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Bonjour à tous, les feux de forêt de retour dans le sud de la France avec la sécheresse. Un incendie s'est déclaré dans l'Aude à la frontière avec l'Hérault, deux départements concernés par la vigilance rouge. Feux de forêt, 700 hectares auraient déjà brûlé dans le secteur de Beaufort. Dans le Var, un feu de végétation contraint également à protéger plus de 2000 personnes autour de Fréjus. Des campings ont été évacués sur place. La France qui fait face à la sécheresse après la vague d'intense chaleur, 94 départements sont en vigilance ou en alerte selon un dernier décompte. Des arrêtés préfectoraux ont été pris dans plus de 80 départements pour limiter notamment certains usages de l'eau potable et économiser la ressource. La politique et la présidentielle, Marine Le Pen ne fera pas campagne avec un bracelet électronique. La chef de file du RN l'a annoncé sur LCI. Quand on est un candidat à la présidentielle, il faut être totalement libre de ses mouvements. Et ce n'est pas le cas si vous êtes porteur d'un bracelet électronique, a expliqué Marine Le Pen. De son côté, Laurent Wauquiez tend la main à Édouard Philippe. Je crois qu'Édouard Philippe peut incarner l'ordre et le sérieux permettant de redresser la France, a expliqué le chef de la région, Auvergne-Rhône-Alpes, à nos confrères du Figaro. Le patron des Républicains estime que Bruno Retailleau doit se retirer si sa candidature ne décolle pas dans les sondages. La dernière loi de programmation militaire validée par l'Assemblée nationale, à 436 milliards d'euros alloués jusqu'en 2030, c'est 36 milliards de plus que ce qui était prévu en 2023. Le budget militaire annuel passera ainsi à 2,5% du PIB français. Au Venezuela, le bilan s'alourdit après les deux séismes dévastateurs. Les autorités locales évoquent 2295 victimes, plus de 11 000 blessés, 50 000 personnes sont toujours portées disparues. L'ONU demande la mobilisation de 50 millions de dollars pour pallier aux pénuries alimentaires. Enfin, les Anglais qualifiés en 8e de la Coupe du Monde de football, après avoir gagné face à la RDC, victoire 2-1, ils rejoignent les Mexicains en 8e de finale. Le Mexique qui a battu l'Équateur 2-0 hier. Un bon début de journée à tous.

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1: Il est 6h, bienvenue, c'est l'Heure FM, la radio Lorraine, Offenbach, Star Seller et Calvin Harris qui se prépare.
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1: 6h, le flash local avec Marco. Bonjour Marco.
3: Bonjour Joanne, bonjour à tous.
1: Le corps retrouvé partiellement calciné en forêt dans les Vosges à Éloy. Dimanche, c'est celui d'un individu bien connu.
3: Et après cette macabre découverte faite par un promeneur, les enquêteurs ont pu confirmer qu'il s'agissait de la dépouille d'un homme de 77 ans, déjà condamné à perpétuité pour meurtre et braquage. Les examens réalisés à l'Institut médico-légal de Nancy ont également révélé plusieurs plaies à l'arme blanche sur le corps, ainsi qu'une fracture du nez et des traces de brûlure sur les membres inférieurs. Le procureur de la République d'Épinal a confirmé l'ouverture d'une information contre X pour assassinat suite à cette découverte. Les routes de la région qui ont fait une nouvelle victime. Hier, c'est un homme de 42 ans, originaire de Guénange, qui a perdu la vie dans une collision frontale avec un camion à hauteur de Vigy sur la RD57. Le chauffeur du camion a dû être désincarcéré. Il a été hospitalisé. Selon les premiers éléments, la vitesse excessive est pour l'heure l'hypothèse privilégiée. Rassemblement et hommage ce jeudi à Tomblaine après le crash d'avion qui a coûté la vie à 11 personnes. Le maire Hervé Ferron a appelé un regroupement solidaire devant l'hôtel de ville à 11h et a aussi invité les établissements scolaires ainsi que les commerçants et entreprises à cesser leur activité pour effectuer un temps de discussion, un moment qu'ils jugent bien plus important qu'une minute de silence pour mettre l'accent sur l'humanisme et la solidarité.
1: Le parc de Sainte-Croix qui vous invite à revivre la campagne Lorraine d'autrefois.
3: Le parc animalier accueille la 4e édition de Il était une fois une ferme d'antan du 11 au 13 juillet prochain. Pendant 3 jours, les visiteurs seront invités à vivre une immersion dans une ferme lorraine du 19e siècle grâce à des démonstrations de métiers anciens, des scénettes en costume d'époque, des animations folkloriques et de nombreuses activités pour toute la famille. Plus d'une cinquantaine de bénévoles et artisans feront revivre la campagne lorraine d'autrefois à travers des démonstrations, spectacles et animations participatives.
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1: Alors 6h02, le soleil brille actuellement, est-ce que ça va continuer?
3: Mais oui, le soleil brillera toute la journée et on aura du 28 degrés pour les températures maxi.
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1: On est là, on vous accompagne en ce jeudi, nous sommes le 2 juillet. Ça va bien Marco?
3: Ça va très bien.
1: Ouais, très bien, très très bien. Impeccable. Ou juste très bien.
3: Non, très très bien, c'est bon, impeccable.
1: Tout c'est bien, ça fait plaisir. Marco est là avec nous et on vous accompagne jusqu'à 9h. C'est le Réveil Lorraine FM avec aujourd'hui une bonne fête aux Martiniens. C'est la journée mondiale des ovnis également aujourd'hui. On va parler de plein de choses parce que c'est vrai qu'on a tous les matins pas mal de choses à vous dire. Alors des choses des fois un petit peu débiles, des choses un petit peu plus sérieuses, mais voilà, on se prend pas la tête, on est comme ça chaque matin et vous êtes très nombreux à venir nous retrouver également sur nos réseaux sociaux. On va vous poster la petite photo du matin dans quelques instants. Facebook et Instagram officiel Leur FM. J'étais en train de regarder. 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Et c'est pour vous, vous allez gagner en tout cas ce beau cadeau en jouant avec nous au Rewind. Alors nouveau Rewind, on ne l'a jamais fait celui-là. Écoutez bien, le disque tourne à l'envers, il faut trouver un interprète. Alors ça peut être un chanteur, ça peut être une chanteuse, ça peut être un groupe. Et là on est sur une chanson française, écoutez.

0: cet artiste que nous recherchons. Alors Marco, lui, ne connaît pas. À chaque fois, je lui fais les surprises du rewind.
1: Je découvre.
0: Tu découvres. Est-ce que tu as trouvé la réponse?
1: Ouais, j'ai trouvé.
0: Tu es sûr? Donne voir un indice juste pour voir si tu es sur la bonne réponse.
1: On l'a découvert dans une comédie musicale.
0: Eh ben oui.
1: Ah bah oui.
0: Il est très fort ce Marco.
1: Pas trop mal.
0: Même avec un œil ouvert, un œil fermé.
1: Les oreilles sont ouvertes quand même.
0: Oui. Voilà. Quel est ce chanteur que nous recherchons, qui a fait d'ailleurs son grand retour cette année?
1: Ouais.
0: On l'a vu dans une comédie musicale. On l'a découvert grâce à une comédie musicale. Quel est ce chanteur? Facebook et Instagram, si vous voulez jouer avec nous. Officiel ORFM en message privé, vous envoyez vos coordonnées, nom, prénom, ville, numéro de téléphone, vous le savez. Plus la réponse au rewind. On peut faire également la même chose directement sur le WhatsApp 07 59 61 74 64. La réponse à la question. Plus, eh bien, vos coordonnées. Il y a cette beauty consult à gagner. 90 minutes, ça vaut 135 €. 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On vous souhaite bonne chance. 1h30 pour envoyer vos réponses. On s'écoute Calvin Harris et Offenbach tout de suite avec Star Sailor. C'est Fort to the Floor. Bienvenue.
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1: Il est 6h12, vous êtes avec nous. Nous sommes jeudi aujourd'hui, c'est le 2 juillet 2026. C'est bientôt les vacances qui vont démarrer pour beaucoup d'entre vous. Vous allez pouvoir en profiter. En plus, là, on est sur une belle montée là au niveau du temps. Il fait beau, il fait bon, donc voilà, c'est vraiment cool. On sent que c'est l'été qui est là et qui s'installe tout doucement. On souhaite une bonne fête aux Martiniens aujourd'hui en ce 2 juillet. C'est la journée mondiale des ovnis. Alors aujourd'hui, on a Samine Asseri qui fête son anniversaire. Samine Asseri, voilà, qu'on a vu notamment dans les films Taxi. Thomas Soto, 53 ans. Flavie Flamand fête aujourd'hui ses 52 ans. On a Lynn Renaud, 98 ans. Et enfin, Margot Robbie, qu'on a vu notamment dans le film Barbie. Elle a aujourd'hui 36 ans. Je ne sais pas si aujourd'hui c'est votre anniversaire. Vous avez peut-être envie qu'on vous le souhaite, ou vous avez un collègue, quelqu'un de votre famille qui fête son anniversaire aujourd'hui. Ben, n'hésitez pas à vous envoyer un petit message, un petit vocal également, c'est possible. Sur le WhatsApp 07 59 61 74 64. Il est là pour ça, le WhatsApp du Réveil Leur FM. Dans quelques minutes, cette petite nouveauté que vous avez écoutée la première fois chez nous, Temper City qui arrive. Self-Aware, Jennifer Lopez également qui arrive.
2: J'aime bien ça.
1: Ah, c'est bonne ambiance. Hein.
2: Ouais.
1: Waiting for Tonight, Jennifer Lopez qui se prépare. On fera un point sur vos conditions de circulation. Et puis on parlera de ce Batman mexicain qui traque les voleurs présumés de moto. Je vous raconte l'histoire dans quelques minutes, ne bougez pas.
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0: 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On fait l'émission avec toi.
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2: À bientôt 6h20, ralentissement sur la 31 de Petionville-et-Lange, direction la frontière. On est déjà à l'arrêt entre Molvange et Volmerange-les-Mines, entre Autange et Rumelange. Des ralentissements entre Basse-Renchen et Frisange à l'heure actuelle. Ça coince également dans la traversée d'Étange-Grande. Soyez prudents, les amis, bonne route avec nous.
3: 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Jennifer Lopez qui arrive dans quelques minutes, Waiting for Tonight. Et cette nouveauté, Temper City, voici Self-Aware.

0: Allez, 6h25, les amis, nous sommes jeudi aujourd'hui, le 2 juillet. Un petit coucou là sur nos réseaux sociaux. On a posté notre photo du matin. On a nos amis de la Croisée des Pins à Sainte-Marie-aux-Chênes qui nous font un petit coucou. Alors j'ai vu que derrière, ils mettaient leur FM. Ça fait plaisir. Merci en tout cas, les amis. À la Croisée des Pins, donc à Sainte-Marie-aux-Chênes, on a Loretta, Véronique. Un petit coucou à Sophie. On a Cathy, Caroline, Floriane. On a Giovanni, Sandra, Émilie, Muriel qui viennent de nous retrouver. Facebook et Instagram, donc un officiel Leur FM. On parlait de ce Batman mexicain.
1: Un Batman mexicain.
0: Il faut savoir que depuis quelques jours, depuis mi-juin exactement, la ville de Lagos de Moreno, au Mexique, est secouée par les agissements d'un justicier anonyme qu'on surnomme là-bas le Batman mexicain. Alors cet individu capture en fait les voleurs présumés de moto. Apparemment, il faut faire attention à sa moto. Il y a pas mal de vols. En fait, il ligote les voleurs à un lampadaire avec du ruban adhésif industriel et il leur dessine en fait des moustaches de chat sur le visage en guise de signature. C'est véridique, hein, tout
1: d'accord.
0: Ça. En 10 jours, il n'y a pas moins de 5 hommes qui ont été retrouvés immobilisés en pleine rue à côté des véhicules volés, portant la mention à Rateros. Alors si ces actions sont devenues virales et saluées hein, par une partie de la population face à l'insécurité, bon, c'est vrai que les autorités rappellent qu'il s'agit quand même de violence criminelle et non de justice citoyenne. En tout cas, voilà, ce Batman mexicain traque les voleurs présumés de moto et ça cartonne apparemment sur les réseaux sociaux. Donc,
1: d'accord.
0: Chapeau.
1: Ouais, pas mal,
0: chapeau.
1: Batman.
0: Chapeau. Et vous restez avec nous dans quelques minutes, le rappel des titres, ça sera 6h30. On réécoutera également le rewind pour vous offrir eh bien, votre beauty consult d'une valeur de 135€ avec notre partenaire Inspire Wellness Concept Store. Donc c'est à Eschbelval. Avant ça, on écoute Zao, MC Solar, voici comme Caroline.
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0: Belle journée avec nous, Zao MC Solar, c'était comme Caroline dans quelques minutes, Bormin avec Boys Don't Cry, et il est 6h30, le rappel des titres avec Marco.
1: Et le corps retrouvé partiellement calciné en forêt dans les Vosges à Éloy dimanche, c'est celui d'un individu bien connu, il s'agit d'un homme de 77 ans déjà condamné à perpétuité pour meurtre et braquage. Les examens réalisés à l'Institut Médico-Légal de Nancy ont également révélé plusieurs plaies à l'arme blanche sur le corps ainsi que une fracture du nez. Le procureur de la République d'Épinal a confirmé l'ouverture d'une information contre X pour assassinat suite à cette découverte. Les routes de la région qui font une nouvelle victime. Hier, c'est un homme de 42 ans, originaire de Guénange, qui a perdu la vie dans une collision frontale avec un camion à hauteur de Vigie sur la RD 67. Le chauffeur du camion a été hospitalisé. Selon les premiers éléments, une vitesse excessive serait l'hypothèse privilégiée. Enfin, rassemblement et hommage ce jeudi à Tomblaine après le crash d'avion qui a coûté la vie à 11 personnes. Le maire Hervé Ferron a appelé un regroupement solidaire devant l'hôtel de ville à 11h tout à l'heure. Il a aussi invité les établissements scolaires et les commerçants et entreprises à cesser leur activité pour effectuer un temps de discussion, un moment qu'ils jugent bien plus important qu'une minute de silence pour mettre l'accent sur l'humanisme et la solidarité.
0: Allez, 6h32, la météo pour aujourd'hui.
1: Avec du beau et 28 degrés attendus pour les maxi.
0: Ah, ça fait plaisir. Voilà, l'été est là, il s'installe. Il est avec nous en tout cas en Lorraine, les amis. Nous sommes jeudi 2 juillet. Bonne fête aux Martiniens. Journée mondiale des ovnis aujourd'hui. Et puis on va parler tout simplement de ce beau cadeau qu'on vous offre. 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
0: Voilà, vous allez pouvoir gagner cette routine, enfin ce beauty, enfin cette beauty consult. 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Alors comment faire? On joue ensemble au Rewind avec un disque qui tourne à l'envers. À vous de reconnaître l'interprète, chanteur, chanteuse ou groupe. Quel est ce chanteur? Il a fait son retour cette année.
1: Dans la vie, il s'appelle Christophe Martichon.
0: Ça le fait un peu moins quand même que son nom de scène.
1: C'est sûr.
0: Mais après, la voix et le personnage restent le même. Voilà, c'est juste un nom. Comment s'appelle ce chanteur que nous recherchons? Vous avez, on va dire 1h10 pour envoyer vos réponses. Facebook et Instagram, officiel RFM en message privé. Vous envoyez vos coordonnées plus la réponse. Et on peut le faire sur le WhatsApp 07 59 61 74 64. Ça donne quoi là pour le moment? La tendance, c'est quoi? On a des bonnes réponses?
1: On a que des bonnes réponses.
0: Continuez. L'ordinateur fera sa sélection tout à l'heure dans 1h10 puisqu'on jouera à 7h50. Il y a cette beauty consult offerte par notre partenaire Inspire Wellness Concept Store à Esch-Belval à gagner. Bonne chance. L'horoscope qui arrive, Bruno Mars, et on écoutera Bormin également.
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1: On démarre avec les béliers. Utilisez la fermeté pour obtenir des délais ou bien des engagements. Pour le reste, laissez faire. Le temps s'occupe de tout. Taureau, si vous prenez le temps de vous poser, de réfléchir, vous constaterez que la pression tombe d'elle-même. Gémeaux, évitez de faire une montagne de peu de choses. Si vous pensez qu'il n'y a rien à faire pour trouver une solution, vous vous trompez. Cancer, c'est chez vous, dans votre foyer, que vous passerez le mieux de cette journée un peu tendue sur le plan relationnel. Les lions, que ce soit en couple ou célibataire, l'envie de plaire sera forte, vous séduirez, vous charmerez. Les vierges, vous avez la grande forme et vous gérez vos énergies avec plus de doigté sans le laisser transparaître aux yeux de votre entourage. Les balances, grâce à votre facilité à vous adapter aux autres, vous faites de nombreuses rencontres. Scorpion, en couple, si votre relation se fatiguait, une chance de retrouver un second souffle vous est offerte. Sagittaire, vous ressentez un vif besoin d'ordonner votre vie relationnel dans la compréhension et la solidarité. Capricorne, aujourd'hui, des choix s'imposent ou commencent à faire sentir leur urgence. Verseau, il est temps de vous pencher sur vos échanges quotidiens et la dynamique sur laquelle reposent vos liens avec l'entourage. On termine avec les poissons. Vous faites des rencontres constructives vous permettant de faire de grands sauts en avant. La période est enrichissante. Belle matinée avec nous sur Leur FM.
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0: Belle matinée avec nous, c'est la Radio Lorraine, c'est Lore FM, le réveil Lore FM, on est là avec Marco, on vous accompagne en tout cas comme chaque matin. Vous pouvez venir nous retrouver également directement sur nos réseaux sociaux, sur le WhatsApp 07 59 61 74 64, et nous allons parler d'insolite et d'une belle revanche. Elle a été plaquée par son copain. Elle a perdu quelques kilos pour se venger et une agence de mannequins la repère et lui offre un contrat. Elle s'appelle Lorraine. Lorraine Latimer, c'est une Britannique de 25 ans. Après avoir été quittée en fait par son petit ami qui critiquait en fait son apparence et son manque de confiance, eh bien Lorraine, cette Britannique originaire de Newcastle, a décidé de se reprendre en main. Très motivée. Au départ, on va dire par un esprit de revanche, en fait, elle a entamé un programme intensif alliant sport quotidien, alimentation contrôlée, arrêt de l'alcool et suivi médical. Ça, c'est important. En l'espace de 5 mois, la jeune femme est passée de 85 kilos à 60 kilos, métamorphosant radicalement sa silhouette. Alors, cette impressionnante transformation a rapidement attiré en fait l'attention d'une agence de mannequins londonienne qui a proposé tout de suite un contrat. Alors pas un petit contrat, c'est un contrat professionnel qu'on lui a proposé. D'accord. Aujourd'hui, épanouie, Lorraine prépare ses premiers shootings et aspire désormais à prêter son image à la mode sportive, aux campagnes de beauté et aux marques inclusives. Voilà, moi je trouve que c'est une belle revanche en tout cas pour cette demoiselle âgée de 25 ans, voilà, qui a été plaquée par son copain. Elle se venge, elle perd du poids. Et maintenant, elle devient carrément mannequin professionnel.
1: Je dis bravo. C'est une belle histoire.
0: Je dis bravo. Et dans quelques minutes, l'un des sons de cet été 2026, Snake Eye qui arrive avec One Track Mind. Ça se prépare en tout cas avant 7h. Ne bougez pas.
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1: Allez hop, 7h, c'est leur FM, la radio Lorraine, les Black Eyed Peas, Let's Get It Started et les Backstreet Boys qui arrivent.
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1: Et on va retrouver le flash local avec Marco. Bonjour Marco.
3: Bonjour Joanne, bonjour à tous.
1: Après les deux séismes qui ont touché le Venezuela, Nancy lance un appel à la générosité.
3: Et objectif, collecter les produits de première nécessité à destination des rescapés. On rappelle que sur place, le bilan est dramatique. Il fait état de 1943 morts et plus de 10 000 blessés. La collecte démarre aujourd'hui, elle se poursuivra jusqu'au 10 juillet prochain. Les dons peuvent se faire à l'hôtel de ville de Nancy de 10h à 17h. Les routes de la région qui ont fait une nouvelle victime hier, c'est un homme de 42 ans originaire de Guénange qui a perdu la vie dans une collision frontale avec un camion à hauteur de Vigier sur la RD57. Le chauffeur du camion a dû être désincarcéré. Il a été hospitalisé. Selon les premiers éléments, une vitesse excessive serait pour l'heure l'hypothèse privilégiée. Un forum de l'emploi dédié au métier du transport, de marchandises et de la logistique. Ça se passe aujourd'hui à Voipy, salle Saint-Exupéry de 13 à 17h. Les participants sont invités à venir équiper de leur CV pour faciliter les échanges avec les conseillers et les recruteurs présents sur place. Des contrats en CDD et en CDI sont à pourvoir.
1: Le parc de Sainte-Croix vous invite à revivre la campagne lorraine d'autrefois.
3: Et le parc animalier accueille la 4e édition de Il était une fois une ferme d'antan. Ce sera du 11 au 13 juillet prochain. Pendant 3 jours, les visiteurs seront invités à vivre une immersion dans une ferme lorraine du 19e siècle grâce à des démonstrations de métiers anciens, des scénettes de costumes, des scénettes en costume d'époque, des animations folkloriques et de nombreuses activités pour toute la famille. Il y aura plus d'une 50aine de bénévoles et artisans qui feront revivre cette campagne lorraine d'autrefois à travers toutes ces animations.
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1: Allez, 7h02, la météo pour aujourd'hui.
3: Avec du beau encore, du grand soleil sur l'ensemble de la région et 28 degrés attendus pour les maxi.
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1: Le réveil Lor FM et on attaque Marco. C'est l'avant-dernière émission en fait pour cette.
3: Oui. Demain c'est les vacances.
1: Demain c'est les vacances. Alors on se retrouvera bien évidemment, mais on formule un petit peu plus light.
3: Oui.
1: Des fois l'après-midi, des fois le matin. Voilà. En tout cas, on sera en mode summer, en mode été avec l'équipe Lor FM. En tout cas, aujourd'hui et demain. Voilà. Dernière édition du réveil Lor FM. Nous sommes aujourd'hui le jeudi 2 juillet. Bonne fête aux Martiniens. Journée mondiale des ovnis aujourd'hui. Il faut le savoir. Ce 2 juillet. 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On joue ensemble, vous connaissez le principe, c'est le rewind, le disque tourne à l'envers. À vous de reconnaître l'interprète. Là, on joue. On va dire sur une chanson française, un artiste français. On va vous donner un petit indice. Marco est en train de réfléchir déjà. Écoutez. Quel est cet artiste que nous recherchons? Il a fait son retour en plus cette année. Hein.
3: Avec la lune pour les mamans.
1: Voilà.
3: Pour les mamans.
1: Est-ce que c'est ton indice? Est-ce que c'est ton dernier mot?
3: Jean-Pierre. Oui. Ben écoute, oui. Christophe Martichon. Christophe, c'est le prénom. Martichon, son nom à la ville, mais à la scène, il a un nom un peu plus court, en 3 lettres.
1: Là, je pense qu'on est bon.
3: Je pense qu'on est pas
1: là,
3: mal.
1: Là, je pense que tout le monde a la bonne réponse. Facebook et Instagram, allez-y. Dépêchez-vous, vous avez 40 minutes pour envoyer votre réponse. Donc la réponse plus, n'oubliez pas toutes vos coordonnées, nom, prénom, vie, numéro de téléphone, qu'on puisse vous rappeler. Il faut être dispo à 7h50,
3: on va appeler. Oui. Bah,
1: non mais parce que ça arrive, tu sais, des fois, on appelle, ça décroche pas.
3: Et puis voilà.
1: Les gens jouent. Ils ont entendu qu'il y avait un jeu, mais ils n'ont pas entendu qu'il fallait passer à l'antenne à 7h50. C'est important, les amis, pour valider votre cadeau. 7h50, on vous appelle. Vous pouvez le faire également directement sur le WhatsApp 07 59 61 74 64. Là aussi, même opération. Toutes vos coordonnées, plus la réponse à la question. On continue avec les Black Eyed Peas. Let's get it started. Et j'ai pour vous les Backstreet Boys également. Eh bah ouais. Everybody, c'est mixé, c'est enchaîné, c'est rien que pour vous, c'est une exclusivité.
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0: venez peut-être d'ouvrir un œil. Ben écoutez, bon courage pour ouvrir le deuxième. On est là, on vous accompagne en ce jeudi 2 juillet. Nous sommes aujourd'hui, on souhaite une bonne fête au Martignat. Et il y a un acteur qui fête son anniversaire, qu'on va mettre en avant, Samy Nasseri. 65 ans aujourd'hui. On l'a découvert grâce au film Taxi.
1: Bah, c'est le chauffeur de Taxi, c'est de France.
0: Ouais. Alors attention, on y va, on se fait un petit vrai-faux sur Samy Nasseri. Alors attention, il n'a pas fait que des bonnes choses, hein, Samy Nasseri, je vous le dis tout de suite.
1: Rubrique judiciaire aussi.
0: Ouais, voilà, c'est là-dessus que... Bon, il y en a peut-être même plus sur Wikipédia. Sur ce qu'il a pas fait de terrible que sur ce qu'il a fait de bien. Samy Nasseri a partagé un prix d'interprétation masculine au Festival de Cannes avec plusieurs de ses partenaires de jeu. Vrai ou faux?
1: Vrai.
0: Eh ben oui, il a reçu ce prix collectif en 2006 pour le film Indigène aux côtés de Jamel Debbouze. Il y a eu Bernard Blancan également qui était de la partie. Samy Nasseri est né et a grandi en Algérie avant de commencer sa carrière de comédien en France. Vrai ou faux?
1: Vrai. Ah non.
0: Bien que d'origine franco-algérienne, il est né à Paris, dans le 4e arrondissement. Samy Nasseri. Le frère de Samy Nasseri travaille également dans le milieu du cinéma. Vrai ou faux?
1: Je dirais vrai, tiens.
0: Allez. Il est devenu acteur également et scénariste, ce frère, qui s'appelle Larbi Nasseri. C'est le film Taxi en 98 qui a offert à Samy Nasseri son tout premier rôle devant une caméra.
1: Non, il avait fait un truc avant, je crois.
0: C'est une bonne réponse. Il avait déjà joué auparavant, notamment dans le téléfilm Frère la roulette rouge, le long métrage Léon ou le film Rail. En 95. Luc Besson et Samy Nasseri se sont croisés sur le tournage d'un clip musical pour le groupe de rap IAM. Vrai ou faux?
1: Luc Besson, IAM, non, faux.
0: Ouais. Voilà, ils se sont rencontrés là-bas. Le premier volet de la saga cinématographique Taxi a atteint le score de 3,2 millions d'entrées au box-office. Vrai ou faux?
1: J'irais faux plus que ça.
0: 12 millions.
1: C'était un carton monumental.
0: 12 millions d'entrées.
1: La suite a été pas mal aussi. Ils ont fait un reboot de Taxi il y a pas très longtemps avec je crois que c'était Malik Bentala, je crois, qui jouait dedans. Mais pas terrible.
0: Ouais, pas foufou. Ça vaut pas l'original en tout cas. Allez, on se fait encore deux questions sur Samy Nasseri. Samy Nasseri a déjà été condamné pour avoir conduit un véhicule sans être titulaire du permis de conduire. Vrai ou faux?
1: Je pense même qu'il était en état d'ébriété, même sous l'emprise de stupéfiants.
0: Donc tu dis
1: oui.
0: Ouais. C'était en 2008, il a écopé de 6 mois de prison ferme, 7 500 € d'amende pour avoir accidentellement d'ailleurs renversé une policière sans permis. Donc je vous dis, il n'a pas fait que des choses bien quand même, hein, Samy Nasseri. L'acteur a passé l'intégralité de sa peine d'incarcération de 2011, parce qu'il n'en avait pas eu qu'une, il en a eu plusieurs, au sein de la seule prison de Grasse. Vrai ou faux?
1: Faux.
0: Eh ben je dis oui. Bravo. Il a été d'abord écroué à Grasse, il a ensuite été interné en psychiatrie à Nice, puis transféré aux hôpitaux de Fresnes et enfin à la prison de la Santé. Notre ami Samy Nasseri, on espère en tout cas qu'il va mieux. 65 ans pour Samy Nasseri aujourd'hui. Vous restez avec nous dans quelques minutes, un point sur vos conditions de circulation. On écoutera le dernier Kinvé, Soleil dans ma tête. Et il y aura Teddy Swims également. Reste avec nous, c'est le réveil Lore FM.
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1: 7h21, ralentissement sur la D654 de Bassin-Macanix-Macœur, soyez prudent. Sur la 30, Ayange-Nilvange et Famec-Ucange, on a des ralentissements sur la traversée d'Étanges-Grande, notamment. Ça coince au niveau de la rue de la Gare, ça coince entre Campen et Volmerange-les-Mines. Sur la D15, en venant de Molvange également, direction Volmerange, c'est compliqué. Ralentissement sur la D59 entre Nankail et Autange. Entre Rumelange et Cail, ça coince également sur le CR190, route de Thionville à Dudelange. Ralentissement entre Roussil-Village et Frisange et sur le secteur de Mondorf, soyez pris de bonne route.
3: Allez, venez liker la photo du matin, venez mettre un petit pouce, venez faire vos commentaires, voilà, vous nous laissez vos messages, on va en lire quelques-uns là dans quelques minutes, le temps d'écouter Kinvey et Teddy Swims, Mr. Know It All, ça arrive, et tout de suite, donc c'est Soleil.

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1: Et merci à vous d'être avec nous. Vous nous écoutez, vous participez également à nos différentes questions. Vous nous laissez vos petits messages directement sur nos réseaux sociaux officiels, Leur FM. Un petit coucou à Myriam, on a Jocelyne, Christelle, Arnaud, Sylviane, on a Claire, on a Brigitte qui viennent de nous retrouver Facebook et Instagram officiel Leur FM. Alors Claire qui nous dit coucou les garçons, ça va bien, le week-end approche, bonne journée à vous deux, merci beaucoup. Véronique, coucou les garçons, le jeudi, je vais toujours bien, c'est mon dernier jour de la semaine, semaine de 4 jours oblige, et c'est vraiment bien. Et vous, ça va? Eh ben, ça va super bien. Véronique, je regarde. Jocelyne, coucou les garçons, ça va bien, c'est repos pour moi aujourd'hui. Bonne journée à vous, on a plein de messages, hein, Marco.
2: Oui, effectivement, on a pas mal de bonjour. On nous dit voilà, hein, qu'on va bosser pour la plupart des gens. Il y a même Caroline qui est professeure en collège qui nous dit voilà, comment ça ne pourrait pas aller, bah, parce que voilà, elle nous envoie une photo avec une boucle d'oreille en mettant en anglais, voilà, c'est le dernier jour d'école. Donc forcément, on pense aux écoliers, c'est les derniers jours, là, ça se finit, ça se termine, c'est place aux vacances.
1: N'hésitez pas, voilà, Facebook et Instagram. Je regarde la Céline, qu'est-ce qu'elle nous dit? Salut la team, il fait plus frais ce matin et plus agréable.
2: Ouais, c'est vrai que c'est plus respirable, hein, ouais. c'est pas mal.
1: Et apparemment, elle est très contente d'avoir écouté tout à l'heure les Backstreet Boys dans le mix du matin. C'est son groupe préféré. Et ben voilà, si ça t'a fait plaisir,
2: bah, tant mieux.
1: Plaisir partagé. Teddy Swims tout de suite pour vous emmener jusqu'à 7h30. Donc on aura tout à l'heure le rappel des titres.
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0: pour vous accompagner. Merci d'être avec nous dans quelques minutes. Gims, Shakira également qui arrive. Et tout de suite, il est 7h30, le rappel des titres avec Marco.
1: Et après les deux séismes qui ont touché le Venezuela, non silence, un appel à la générosité. Objectif, collecter des produits de première nécessité à destination des rescapés. On rappelle que sur place, le bilan dramatique, hein, plus de 1940 morts et plus de 10 000 blessés. La collecte démarre aujourd'hui, se poursuivra jusqu'au 10 juillet. Les dons peuvent se faire à l'hôtel de ville de Nancy de 10h à 17h. Les routes de la région qui ont fait une nouvelle victime, c'était hier. Un homme de 42 ans, originaire de Guénange, a perdu la vie dans une collision frontale avec un camion à hauteur de Vigy sur la RD 67. Selon les premiers éléments, une vitesse excessive serait l'hypothèse privilégiée. Enfin, ce forum de l'emploi dédié au métier du transport de marchandises, de la logistique, ça se passe aujourd'hui à Voipy, salle Saint-Exupéry, de 13 à 17h. Les participants sont invités à venir équiper de leur CV pour faciliter les échanges avec les conseillers et les recruteurs présents sur place. Contrat en CDD et CDI à pourvoir.
0: La météo, on en parle.
1: Avec du beau et du chaud encore pour aujourd'hui, un ciel bleu, 28 degrés pour les maxi.
0: Alors attention, il reste 10 minutes hein, si vous avez envie de jouer avec nous. 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Donc c'est le Rewind, le disque tourne à l'envers. À vous de reconnaître l'interprète, chanteur, chanteuse ou groupe. Quel est ce chanteur, alors chanteur français que nous recherchons? 10 minutes.
1: Oui.
0: 10 minutes pour envoyer votre réponse. On vous avait donné comme indice qu'on l'a découvert grâce à une comédie musicale.
1: Le Roi Soleil.
0: Le Roi Soleil.
1: Voilà.
0: Est-ce qu'on donne un deuxième indice pour booster les 10 dernières minutes?
1: Son nom de famille est en 3 lettres. Ça commence par un M, ça finit par un E.
0: Ok. Voilà. Ça, c'est l'indice qui tue. Il ne reste plus qu'à trouver les lettres du milieu.
1: Voilà, on joue aux chiffres et aux lettres ou à l'euro de la fortune, c'est comme vous voulez.
0: Facebook et Instagram officiel RFM, vous envoyez la réponse à la question, plus vos coordonnées. Il nous faut nom, prénom, ville, numéro de téléphone. Vous l'envoyez donc sur nos réseaux sociaux. Vous pouvez le faire sur le WhatsApp également. 07 59 61 74 64. Allez, 10 minutes pour envoyer votre réponse. On s'écoute Shakira, Gims et il y aura l'horoscope également.
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1: On démarre avec les béliers, utilisez la fermeté pour obtenir des délais ou bien des engagements. Pour le reste, laissez faire, le temps s'occupe de tout. Taureau, si vous prenez le temps de vous poser, de réfléchir, vous constaterez que la pression tombe d'elle-même. Gémeaux, évitez de faire une montagne de peu de choses. Si vous pensez qu'il n'y a rien à faire pour trouver une solution, vous vous trompez. Cancer, c'est chez vous, dans votre foyer, que vous passerez le mieux de cette journée un peu tendue sur le plan relationnel. Les lions, que ce soit en couple ou célibataire, l'envie de plaire sera forte, vous séduirez.

0: dynamique sur laquelle reposent vos liens avec l'entourage. On termine avec les poissons. Vous faites des rencontres constructives vous permettant de faire de grands sauts en avant. La période est enrichissante. Belle matinée avec nous sur Lore FM.
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1: Et une très belle journée à vous qui venez de nous retrouver. Journée ensoleillée, les amis. 28 degrés, hein, c'est ce qu'on attend aujourd'hui. Ça, c'est vraiment bien. 7h51, Marco, on joue, on est parti. Et on a Stéphanie aujourd'hui qui est avec nous. Salut Stéphanie.
2: Salut Stéphanie.
3: Bonjour tout le monde.
1: Comment
3: bonjour
1: ça va tous. Ça va bien Stéphanie?
3: Pas très bien. Il fait beau, il fait plus frais, c'est très bien.
1: Ah, j'avoue qu'on est bien. Est-ce qu'il y a des vacances de prévues, Stéphanie, prochainement?
3: Fin juillet, début août.
1: Ah, il va falloir encore un petit peu patienter. Un petit peu patienter. Tu pars où, Stéphanie?
3: Je pars en Sicile dans 3 semaines.
1: Ah ouais, ça vaut le coup d'attendre alors. Là, ça vaut le coup d'attendre. Stéphanie, on va essayer de repartir avec ce beau cadeau. C'est une beauty consult, skin routine, yoga visage, daily make-up. C'est 90 minutes de pur bonheur. Ouais. C'est avec notre partenaire Inspire Wellness Concept Store. C'est à Eschbelval. On joue ensemble, donc le rewind. On écoute le disque et juste après, tu me fais ta proposition. Oui. On y va, c'est parti. Tu penses à qui?
3: À Christophe
1: Maé. Eh ben oui. Je suis Christophe Maé, grand monsieur, on l'aime beaucoup, très énergique au niveau de la scène, Christophe Maé. Et donc, il te permet de repartir avec cette beauty consult. Donc, il faut prévoir 90 minutes, c'est 1h30.
3: Merci, ça ira, je pourrais les trouver.
1: En général, quand on aime, on arrive toujours à trouver. Eh ben, félicitations, Stéphanie.
3: Merci beaucoup, merci à toute l'équipe.
1: On te souhaite, par avance déjà de très bonnes vacances. Et puis reste fidèle à RFM. Tu rappelles quand tu veux, ce serait grand plaisir.
3: Ah, oui. Gentil, merci à vous tous. Bonne
1: journée. À bientôt Stéphanie, salut.
3: À bientôt.
1: Et demain, dernier cadeau sera un summer rituel qu'on offrira. Ça s'appelle la grande escale. Et ça sera demain également entre 6h et 9h. Ne bougez pas, il y a Samber qui arrive dans quelques minutes.
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1: Allez, 8h01, c'est l'heure FM, la radio Lorraine. Dans quelques minutes, arrive Martin Garrix avec Ed Sheeran et Bon Jovi.
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1: Et le flash local tout de suite avec Marco. Bonjour Marco.
3: Bonjour Joanne, bonjour à tous.
1: 21 personnes évacuées d'un immeuble cette nuit à Forbach.
3: Et cela fait suite à un incendie qui a ravagé deux véhicules cette nuit vers 23h15 sur le parking au bas d'un immeuble de la rue de Chenec à Forbach. Le feu qui s'est déclaré sur une première voiture s'est propagé à un second véhicule ainsi qu'à une partie de la façade de l'immeuble. Fort heureusement, pas de blessés. L'origine du sinistre reste encore inconnue à ce stade. Les routes de la région qui font une nouvelle victime. Hier, c'est un homme de 42 ans originaire de Guénange qui a perdu la vie dans une collision frontale avec un camion. À hauteur de Vigy sur la RD67, le chauffeur du camion a dû être désincarcéré et hospitalisé. Selon les premiers éléments, la vitesse excessive est pour l'heure l'hypothèse privilégiée. Après les deux séismes qui ont touché le Venezuela, Nancy lance un appel à la générosité. Objectif, collecter des produits de première nécessité à destination des rescapés. On rappelle que sur place, le bilan est dramatique. Plus de 1940 morts et plus de 10 000 blessés. La collecte démarre aujourd'hui, se poursuivra jusqu'au 10 juillet. Les dons peuvent se faire à l'hôtel de ville de Nancy de 10 à 17 heures.
1: Un forum emploi dédié au métier du transport de marchandises et de la logistique. Et
3: ça se passe aujourd'hui à Voipy, salle Saint-Exupéry de 13 à 17 heures. Les participants sont invités à venir équiper de leur CV pour faciliter les échanges avec les conseillers et les recruteurs présents sur place. Contrat en CDD et CDI à pourvoir.
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1: Quasiment 8h03, la météo pour aujourd'hui.
3: Avec un grand soleil sur l'ensemble de la région, on aura 28 degrés pour les maxi.
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1: Le Réveil Leur FM, dernière heure à passer ensemble pour ce jeudi. Nous sommes le 2 juillet aujourd'hui. Bonne fête aux Martiniens. Et attention, on est parti. On parlait de ces chansons qui ont très bien marché un 2 juillet, soit qui étaient numéro 1, soit qui sont sorties un 2 juillet. On commence avec cette chanson. Chanson numéro 1 le 2 juillet 2007 en France, Relax, Take It Easy de Mika. C'est le deuxième single extrait de son premier album, Life in Cartoon Motion.
3: Ça grand classique, pour ouais.
1: Relax, Take It Easy, voilà, c'était numéro 1 en France le 2 juillet 2007. On part en 88, grand monsieur Michael Jackson, numéro 1 en France avec Dirty Diana, chanson de...

Quelle était la chanson? Alors, elle n'était pas numéro 1, mais on l'entendait partout à la radio. C'était ce single-là. J'ai faim de toi de Sandy Stevens, qui était là aussi un gros carton de juillet 1988.

0: Ah oui, ça
1: fait polémique.
0: Ah oui, ça fait couler beaucoup d'encre. C'est vrai que voilà, ce tube, mais on se lasse pas de l'écouter quand même. Blur and Lines de Romantic. On avait également, allez, on continue. Vous en voulez, journée. Brandy Monica, The Boy Is Mine, numéro 1, le 2 juillet.

0: dernière fois.
1: On a été complet là, hein, je pense.
2: Pas mal.
1: Ah, voilà, on s'est fait pas mal d'extraits en tout cas sur des titres qui ont été numéro 1 ou qui sont sortis 1, 2 juillet. Bon Jovi qui arrive et tout de suite Martin Garrix et Tyrann. Voici Repeat It, bienvenue.
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0: d'une apparition surprise à un concert de country. Je ne sais pas si vous avez entendu parler de
1: du truc.
0: Hein,
1: elle vient du country.
0: Elle vient du country. Et lors du concert d'adieu d'Alan Jackson au Nissan Stadium de Nashville, l'apparition virtuelle de Taylor Swift a suscité de vives réactions. En fait, la pop star avait envoyé un message vidéo hommage diffusé en fait sur les écrans géants de l'événement. Et dès que son visage en fait est apparu, une partie importante du public l'a bruyamment hué, couvrant sa voix, tandis que d'autres spectateurs tentaient de l'applaudir. Alors c'est un rejet qui s'explique en fait par les tensions persistantes entre certains amateurs de country traditionnel et l'artiste, à qui il reproche en fait d'avoir délaissé ses racines musicales pour faire un petit peu plus de la pop.
1: D'accord.
0: Donc c'est pour ça, ils l'ont hué sur les réseaux sociaux. C'est vrai que l'incident a divisé les internautes entre dénonciation d'un manque de respect et rejet de sa présence jugée inappropriée pour ce concert hautement symbolique. Donc voilà, c'est pas souvent qu'elle se fait huer Taylor Swift, mais là ça s'est passé il y a quelques jours.
1: C'est un peu tiré par les cheveux quoi.
0: Ouais, ça s'est passé du côté de Nashville il y a quelques jours et ça a fait le buzz en tout cas sur internet et sur les réseaux sociaux.
1: Elle a rendu 35 millions d'albums juste pour le fait.
0: Mais ça se peut. En tout cas, voilà, elle fait énormément de concerts, énormément de chansons. Alors après, peut-être oui, elle s'est peut-être un petit peu plus orientée maintenant vers on va dire la pop que la country, mais enfin voilà, elle fait toujours des tubes et ça cartonne pour elle. Et elle fait beaucoup de bonnes actions. Taylor Swift, voilà, qui a été huée lors d'une apparition surprise à un concert de country, ça a fait le buzz. Dans quelques minutes, David Guetta, Jennifer Lopez, Zazie qui revient également avec Peu Importe, et les Simple Plan, Welcome to My Life, tout ça avant 8h30.
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1: C'est délicat sur la 30 à 8h20 entre Nilvange et Hayange, entre Famec et Ucange, sur le triangle de la Fench, direction Ilange, cette fois sur la 31. Pareil, ça reste chargé. Ça rebouchonne un petit peu plus loin depuis Eutrange, direction la frontière. On a des ralentissements entre Campfen et Volmerange, entre Tétange et Cail, sur le secteur d'Autange. Celui d'Audin-le-Tige, ça coince toujours entre Roussil-Village et Évrange, sur la D1. Secteur Mondorf, soyez prudents si vous arrivez sur le secteur. Et puis, on a des ralentissements à l'heure actuelle sur la traversée de Guénange en venant de Bousse. Vous êtes sur la D1 et puis ralentissement également de la traversée d'Amnéville, rue de Romba.
0: Un petit coucou sur nos réseaux sociaux, un petit coucou à Irène, on a Nelly, à Mélanie, Jocelyne qui viennent de nous retrouver, un petit coucou également à Laurent, à Stépi, à Katia, à Evelyne, on a Muriel ou encore Oliver, Facebook et Instagram, donc un officiel. Lor FM, allez, avant 8h30, Zazie qui arrive, les Simple Plan et tout de suite.

juste après le rappel d'Atis, ça sera à 8h30. Avant ça, on se fait ce petit souvenir, j'adore, c'est les Simple Plan avec Welcome to My Life. C'est la radio Lorraine, 8h20.

0: Enfin, bon, ils le disent quand même beaucoup mieux que moi. Les Simple Plan à l'instant sur la radio Lorraine. Il est 8h31, on rappelle des titres avec Marco.
1: 21 personnes évacuées d'un immeuble cette nuit à Forbach. Ça fait suite à un incendie qui a ravagé deux véhicules au pied d'un immeuble vers 23h15. Le feu s'est déclaré sur une première voiture avant de se propager sur un second véhicule ainsi qu'à une partie de la façade de l'immeuble. Pas de blessés, l'origine du sinistre reste encore inconnue à ce stade. Après les deux séismes qui ont touché le Venezuela, Nancy lance un appel à la générosité. Objectif, collecter des produits de première nécessité à destination des rescapés. La collecte démarra aujourd'hui, se poursuivra jusqu'au 10 juillet. Les dons peuvent se faire à l'hôtel de ville de Nancy de 10 à 17 heures. Enfin, ce forum de l'emploi dédié au métier du transport, de marchandises et de la logistique, c'est aujourd'hui à Voipy, salle Saint-Exupéry de 13 à 17 heures. Les participants sont invités à venir équipés d'un CV pour faciliter les échanges avec les conseillers et les recruteurs présents sur place. Contrat en CDD et CDI à pourvoir.
0: Allez, 8h32, on fait un petit tour du côté de la météo.
1: Avec un gros soleil sur l'ensemble de la région, comptez 28 degrés pour les maxis.
0: Alors attention, il reste 28 minutes pour vous sélectionner. 28 minutes si vous avez envie de jouer tout à l'heure. Le 5 à la suite, les questions sont prêtes. Voilà, vous avez par candidat 5 questions. Celui qui marque le plus de points gagne le cadeau du jour. Et cette semaine, Marco, on offre des entrées pour aller du côté du parc animalier de Sainte-Croix.
1: Et c'est l'occasion d'aller s'aérer, s'amuser en famille, entre amis, aller voir de magnifiques animaux. Pour cela, vous jouez avec nous, les amis, vous vous inscrivez 03 82 21 04 04. Vous pouvez également nous rejoindre via le standard et les réseaux sociaux officiels de RFM.
0: N'hésitez pas à aller 28 minutes pour demander tout simplement s'il reste des places de disponibles. Il reste encore aujourd'hui et il reste encore également demain. Moi, je vous cale Anastasia, Lefton, Sutherland, UG également qui arrive avec son fameux Jamaican Bam Bam et on fera un point sur l'horoscope.
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1: On démarre avec les béliers. Utilisez la fermeté pour obtenir des délais ou bien des engagements. Pour le reste, laissez

0: respectueux de votre entourage. Les balances, grâce à votre facilité à vous adapter aux autres, vous faites de nombreuses rencontres. Scorpion, en couple, si votre relation se fatiguait, une chance de retrouver un second souffle vous est offerte. Sagittaire, vous ressentez un vif besoin d'ordonner votre vie relationnelle dans la compréhension et la solidarité. Capricorne, aujourd'hui, des choix s'imposent ou commencent à faire sentir leur urgence. Verseau, il est temps de vous pencher sur vos échanges quotidiens et la dynamique sur laquelle reposent vos liens avec l'entourage. On termine avec les poissons. Vous faites des rencontres constructives vous permettant de faire de grands sauts en avant. La période est enrichissante. Belle matinée avec nous sur Leur FM.
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1: Allez, passez une excellente matinée avec nous. Forcément, elle va être extraordinaire cette matinée, puisque dans quelques minutes, vous avez rendez-vous avec Bruno et Marco, le 5 à la suite, le jeu que vous kiffez, que vous adorez. Vous êtes nombreux à vous sélectionner tous les jours pour tenter l'aventure, tester un petit peu vos connaissances. C'est dans quelques instants, 9 minutes exactement. Soyons précis, les amis. Salut Bruno.
2: Salut Johan, salut Marco. Salut Bruno.
1: Alors, on attaque également la dernière ligne droite, avant-dernière émission du 5 à la suite, puisque voilà, 5 à la suite prendra également quelques vacances à partir de demain.
2: Exactement, demain c'est la dernière. Donc inscription 03 82 21 04 04. On peaufinait encore il y a quelques jours les petits détails pour la rentrée. On vous prépare un nouveau 5 à la suite, les amis, qui va être vraiment pas mal. Vraiment pas mal. En attendant, la saison se termine avec deux entrées au parc animalier de Sainte-Croix, avec le monde de Nemo, avec les guides nature là qui se mettent en quatre pour accueillir les visiteurs, avec toute cette belle chaleur, alors qui va peut-être revenir là. Hein, c'est dans l'actu en ce moment. Bref, vous allez pouvoir chercher un peu de fraîcheur avec les animaux, avec le parcours pieds nus et toutes les activités du parc animalier de Sainte-Croix. Deux entrées à remporter aujourd'hui.
1: 03 82 21 04 04. Allez, vous avez quelques instants pour vous sélectionner. Voilà, ça démarre là dans 8 minutes. Je répète ça, mais c'est important, les amis. Oui. Vous avez quelques instants pour vous sélectionner. On se donne rendez-vous demain, Marco. Hein, demain, à partir de 6h, ce sera la dernière de cette saison du Réveil Lore FM. Et puis tout à l'heure, si vous voulez avoir des bons plans dans la région, j'aurai le plaisir en tout cas d'être avec vous entre 13h et 16h pour les bons plans en Lorraine.
2: Salut, Johan.
1: Amusez-vous bien. Mickey qui arrive avec ça pique un peu quand même.
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0: Clémence Loubary et l'avant-dernier 5 à la suite de la saison, les amis. Juste après Miles Smith.
1: Bonjour à tous. L'incendie entre l'Hérault et l'Aude est désormais fixé. C'est l'annonce ce matin des pompiers. Les secours qui ont lutté toute la nuit contre les flammes attisées, notamment par le vent. Le feu s'est déclaré hier après-midi dans l'Hérault avant de se propager au département voisin. Il a parcouru plus de 800 hectares. Plusieurs autres sinistres se sont déclarés, notamment dans les Bouches-du-Rhône. Deux incendies sont en cours au nord de Marseille, dont l'un est fixé. Des entrepôts et des véhicules ont notamment été touchés, mais il n'y a pas de blessés. La circulation des trains est également interrompue entre Marseille et Miramas. À Marseille, où justement Sébastien Lecornu organise une nouvelle réunion interministérielle de crise. Le Premier ministre qui devrait évoquer les risques d'incendie et le possible nouvel épisode caniculaire annoncé pour ce week-end. Dans le reste de l'actualité, nouvelle étape pour Duralex. La célèbre verrerie placée en redressement judiciaire en raison de sa situation financière. Et à 14h, le tribunal de commerce d'Orléans fait un point à un mois de la date limite de dépôt des dossiers par les éventuels repreneurs. Une date fixée au 6 août à midi. L'affaire d'Annie Le Prince entre les mains de la cour de révision de la cour de cassation à Paris aujourd'hui. Elle doit rendre sa décision concernant la deuxième requête en révision dans ce dossier. Le Sartois espère une annulation de sa condamnation à la réclusion criminelle à perpétuité après le quadruple meurtre de Taurigny-sur-Dier en septembre 1994. Une pétition contre Jacques et Jessica Moretti, le couple propriétaire du bar Le Constellation à Crans-Montana, où 41 personnes sont mortes le soir du Nouvel An. Elle a été lancée par les familles des victimes pour empêcher les Français de rouvrir deux autres établissements leur appartenant. Elle a été signée par près de 30 000 personnes. Et puis on termine avec un mot de tennis. Le deuxième tour du Grand Chelem de Wimbledon continue et aujourd'hui c'est chargé pour les Français. Le numéro 1 tricolore Arthur Fils affronte l'Italien Matteo Berrettini. Adrien Manarino est opposé à l'Australien Alex de Minaur. Et un gros défi pour Valentin Royer opposé au vainqueur de Roland-Garros Alexander Zverev. Et dans le tableau féminin, Léolia Jean-Jean fait face à l'Ukrainienne Daria Snigur. Excellente matinée à tous.
0: Allez, la météo maintenant, 9h01, Marco, ça dit quoi dans le ciel?
2: Grand soleil sur l'ensemble de la région aujourd'hui, ciel bleu, nuages à l'horizon et 28 degrés pour les maxis.
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0: Merci d'avoir choisi leur FM 5 à la suite, on y va pour l'avant-dernière partie ce matin du 5 à la suite. Toute une saison, vous avez été nombreux quand même, très nombreux, oui. Marco, et nombreuses à jouer, à défier le chrono, à répondre à ces 5 questions, la voix à identifier, la question de culture générale, la chanson à continuer, certains ont chanté, certains ont parlé, certains ont bloqué, on va voir comment ça va se passer ce matin, la question ensuite sur la région et puis la question... mystère. Marco, c'est vrai qu'on prépare quelques surprises hein, pour la saison prochaine. Oui. On va vous proposer un 5 à la suite qui sera remodelé avec de belles surprises. En attendant, il y a toujours ces enveloppes. Il en reste plus que deux d'ailleurs. Une pour aujourd'hui, une pour demain. Dans l'enveloppe, deux invitations et deux entrées donc au parc animalier de Sainte-Croix à Rhodes en Moselle pour profiter de l'extrême variété des animaux là-haut. Les animations estivales, les guides nature qui sont tous prêts à vous faire passer une journée incroyable. Le parc animalier de Sainte-Croix, premier chrono Marco dans quelques petites minutes. On file à Pagny sur Moselle, on jouera également à Mercy-le-Bas, je vois Atrice, je vois Trieux et d'autres communes. On est prêt, j'espère que vous aussi. 5 à la suite, on y va juste après Drive Safe. Voici Miles Smith et Naya Lorana.
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1: C'est parti pour cette avant-dernière partie aujourd'hui, 5 à la suite, jeudi 2 juillet avec Emmanuel en notre compagnie. Emmanuel, salut.
2: Salut Emmanuel.
3: Salut.
1: Ça grésille
3: salut,
1: un peu.
3: Salut Bruno.
1: Avec le téléphone d'Emmanuel. Comment ça va Emmanuel ce matin?
3: Ça va, ça va.
1: Ok. Nouvelle journée de travail, repos aujourd'hui?
3: Non, je travaille.
1: Travail, ok, et c'est vrai que Marco, on a un petit pincement au cœur, c'est l'avant-dernière partie aujourd'hui, la dernière demain, et Emmanuel qui va être le premier ce matin à défier le chrono pour aller au parc animalier de Sainte-Croix. Deux invitations, est-ce que tu as déjà posé les pieds au parc animalier de Sainte-Croix, notre partenaire Emmanuel?
3: Oui, mais ça fait longtemps.
1: Voilà, bah, bien, on y retourne et on découvre toutes les nouveautés, avec notamment ces ours qui viennent d'arriver au parc animalier de Sainte-Croix. Ils sont quatre, toute une famille d'ours, en provenance des Carpates, voilà, comme aux eaux d'Amnéville, comme au domaine des Grottes de Han. Il y a parfois de nouveaux animaux, des naissances et des arrivées. Allez, chrono dans quelques instants. Marco, on rappelle les règles du jeu à Emmanuel.
2: 5 questions pour toi Emmanuel, voix de personnalité identifiée, question de culture générale, parole de chanson complétée, question sur la Lorraine et question bonus, bonne chance.
1: Voilà ce qui t'attend Emmanuel, et on y va maintenant avec une première voix identifiée.
0: Coucou, c'est qui?
4: Au sommaire ce dimanche, la recette d'une chaîne de restaurants à succès, vous verrez comment, en 5 ans, deux jeunes Français sont devenus les rois.
0: La question culture générale.
1: On a entendu Harry Roselmack. Dans quelle ville espagnole peut-on admirer la Sagrada Familia?
3: Barcelone.
0: Prends ton micro et chante.
1: Donne-moi la suite de la chanson, Emmanuel.

0: Je sais pas.
1: T'es sûr d'être lorrain?
2: Emmanuel, comment s'appelle le festival qui fera son retour samedi au château de Malbrook? Est-ce que c'est les nuits celtiques, les nuits médiévales ou les nuits gaéliques?
0: Les nuits celtiques.
2: Les nuits celtiques. Ok, dernière question.
1: La question rockstar.
2: En 95, qui est l'interprète de la chanson-titre du film GoldenEye?
0: Tina Turner.
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2: Tina Turner dans GoldenEye. GoldenEye qui était joué par Pierce Brosnan à cette époque-là, milieu des années 90. Marco, j'ai l'impression qu'on a un candidat sérieux.
3: Oui.
2: On va donc tout de suite passer au débrief. Marco avec cette première voix qui a été identifiée.
3: Effectivement, avec un grand journaliste qui a assuré l'intérim dans le journal de 13h notamment. Depuis, on le voit dans 7 à 8 tous les dimanches soirs, notamment c'est Harry Roselmack.
4: Au sommaire ce dimanche, la recette d'une chaîne de restaurants à succès. Vous verrez comment,
3: moi, je suis un grand fan de journaliste,
4: deux jeunes Français sont devenus les rois.
2: Harry Roselmack, première bonne réponse d'Emmanuel.
3: La ville espagnole où on peut admirer la Sagrada Familia, elle vient de se terminer, en plus officiellement, ça y est, elle est terminée après des années et des années. C'est bien sûr la ville de Barcelone, 2 points.
2: Deux points, et ça commence fort pour Emmanuel.
3: Ça commence plutôt pas mal. Fort. Gims, ce sentimental, on repart en 2025. Ah oui, voir comment je lui parle le soir.
2: Eh oui. La reprise d'Alain Souchon.
3: Eh oui. Full Gims. Sentimental et juste sentimental pour Gims. Comment s'appelle le festival qui fera son retour samedi au château de Malbrook? Ce sont bien sûr les Nuits Celtiques. Ça fait 3 points. Puis en 95, l'interprète de la chanson au titre du film GoldenEye. C'était peut-être un des meilleurs James Bond en fait. Moi, c'est celui que j'ai préféré.
2: Ah, le film meilleur James Bond?
3: Ah ouais.
2: Ah ouais, c'est vrai qu'il y, alors, il y en a eu, je crois, 25 ou 26.
3: Oh, il y en a beaucoup, mais moi, celui qui m'a le plus marqué, c'est GoldenEye.
2: Okay.
3: Et
2: Golden
3: avec, bien sûr, Tina Turner à la voix.
2: Inoubliable.
3: Ah oui.
2: Inoubliable GoldenEye sur leur FM. 4 points si j'ai bien compté, Marco.
3: C'est ça.
2: Ok. Et ben voilà, 4 points pour toi, Emmanuel.
0: Très bien.
2: Et on démarre sur sur les chapeaux de roue. Ça fait longtemps qu'on n'a pas eu de 4 points. Salut Emmanuel, bonne journée. Il n'y a pas eu 4 points cette semaine. Hein. C'est une première. Allez, 4 points dans quelques instants. Nouveau candidat, c'est Christine qui va défier le chrono du 5 à la suite. Marco, auparavant, on fait un point sur l'état du trafic en région. Et puis on part à San Francisco. Avec Sound of Legend, je vous ai calé un joli petit Céline Dion là, côté souvenir aussi. Encore un soir, à tout de suite.
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2: 9h17, Marco, on part sur la route.
3: Avec des ralentissements depuis le triangle de la Fench jusqu'à Élange, vous êtes sur la 31, ça coince plus loin d'Entran jusqu'à la frontière. Sur la 30, Nilvan, Jaillange, Famec, Ucange, on a des ralentissements entre Roussy-le-Village et Évrange. Ça coince toujours entre Comfen et Volmerange-les-Mines.

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1: On joue au 5 à la suite tous les matins et c'est la fin de la saison. Demain, la dernière du 5 à la suite. Cadeau cette semaine, 2 entrées au parc animalier de Sainte-Croix. Marco, nous accueillons ce matin. Après les 4 points d'Emmanuel, Christine au standard en direct. Salut Christine.
2: Salut Christine.
3: Salut.
1: Ça va Christine aujourd'hui?
3: Oui.
1: Bon, Christine, comment se profile cette journée pour toi?
3: Je pense que ça va être après-midi piscine.
1: Piscine, ok. Piscine, ça nous fait bien envie, sa piscine avec ce grand ciel bleu. Et 2 invitations au parc animalier de Sainte-Croix qui nous régale depuis lundi. Une nouvelle enveloppe, pour l'instant elle est sur mon bureau. Pas de nom dessus, le tien pour l'inscrire et pour gagner ces 2 places si les 4 points sont atteints, Marco.
2: Effectivement, pour cela, il faudra répondre à 5 questions. Christine, voix de personnalité identifiée, question de culture générale, parole de chanson à compléter, question sur la Lorraine et question bonus.
1: Christine, allez, c'est parti. Rien ne va plus, chrono enclenché. À qui est cette voix, Christine?
4: Samantha Arouf. C'est de quelle origine? C'est française? Oh, donne-nous ton vrai nom maintenant. Donne-nous ton vrai nom.
5: Sarah
4: Messaoud. Non, t'as pas tout dit, je crois. Hein.
1: Alors, tu me dis.
5: Muriel Robin.
0: La question culture générale.
1: Muriel Robin. En France, le permis à points en comporte combien?
5: 12.
1: 12.
0: Prends ton micro et chante.
1: Donne-moi la suite de cette chanson, Christine.
5: Oh,

0: d'Émilie.
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2: Quel type d'usine nouvelle génération devrait débarquer à Carlin en Moselle d'ici 2029? Christine, je te fais trois propositions. Est-ce que c'est une usine américaine de recyclage chimique des textiles? Ou une usine japonaise de fabrication de clim? Ou une usine française de montage de panneaux solaires?
0: La première,
2: c'est noté américaine.
1: Mets tes baskets.
2: Allez, sport pour terminer. Par quelle épreuve débute un triathlon?
0: La course.
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2: 5 à la suite, leur FM, la radio Lorraine. Questionnaire de Christine. Terminé. Triathlon. Alors Marco, si je me souviens bien, il y a de la natation, de la course et du vélo, c'est ça, dans un triathlon?
3: Ouais.
2: On verra l'ordre, puisqu'on demandait la première épreuve du triathlon. Muriel Robin, alors que dire?
3: Bah là on a un problème de sexe déjà, parce que ce n'est pas une femme qui parle. Non, ce n'est pas une femme. C'est un humoriste qu'on a découvert chez Laurent Ruquier, on l'a découvert sur le service public notamment. Il cumule pas mal de scènes, il se fait un peu plus discret là ces derniers temps, mais il devrait revenir sous peu, c'est Mustapha El Atrassi.
4: Comment tu t'appelles? Samantha Arouf? C'est de quelle origine?
2: Mustapha El Atrassi, première réponse.
3: Première mauvaise réponse. En France, le permis à points comporte combien? 12, facile. Là, on ouvre le compteur point. Joe Dassin dans les yeux d'Émilie, 1978.
2: Dans les yeux d'Émilie.
3: C'était repris par les clubs de rugby avant les matchs. Ça marche plutôt bien, ça. Le type d'usine nouvelle génération qui devrait débarquer à Carlin en Moselle d'ici 2029. On en a parlé hier dans l'actu. On fait les demandes. C'est bien parti. Il reste plus que les derniers permis à avoir pour commencer, les travaux. Et ça concerne effectivement cette usine américaine de recyclage chimique des textiles. Okay. Et puis, par quelle épreuve débute le triathlon? Alors, tu disais, Bruno, qu'il y a trois épreuves, effectivement, natation, course et vélo. Et on commence jamais par la course. Jamais. On commence par la natation.
0: Natation.
2: C'est la natation. Natation, course, et on termine par le vélo, Marco.
3: C'est ça.
2: Ok. Natation, course, vélo, combien de points?
3: 3 points.
2: On a 3 points, Christine. 3 points, ça ne passe pas ce matin. On a vu un premier score très très haut de 4 points. Ouais. Bonne journée, Christine.
0: À vous aussi.
2: Au revoir. Salut, Christine, sur leur FM, la Radio Lorraine. On écoute beaucoup le remix avec Zao. On va écouter l'original. MC Solar, les années 90, Caroline, sur leur FM, la Radio Lorraine. Et on se retrouve dans quelques instants. À tout de suite.

0: Sabine sur l'album qui sème le vent, récolte le tempo sur leur FM. Bruno Mars pour la suite, retour en 2026 avec I Just Might. Natacha Saint-Pierre, Pascal Obispo aussi, nouveauté classique, et puis bien sûr ce 5 à la suite qu'on va continuer dans quelques petites minutes avec Arnaud. Je vois également Salomé et Jordan pour terminer la partie aujourd'hui sur leur FM.
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0: J'ai regardé là, oui voilà, 4 points et 3 points. À ton tour de défier le chrono, mon cher Arnaud. Est-ce que tu as écouté les candidats précédents? Est-ce que tu avais deviné Mustapha et la Tracy, Harry Rosalmac?
1: La première partie, j'aurais fait 4 points.
0: Bon, ok, 4 points. On va voir ton score dans quelques instants. Marco, le chrono est prêt pour Arnaud.
2: Effectivement, pour battre les 4 points, il faut répondre correctement à ces 5 questions, Arnaud. Voix de personnalité identifiée, question de culture générale, parole de chanson complétée, question sur la Lorraine et question bonus, bonne chance.
0: Arnaud, go! C'est parti avec cette voix, dis-moi qui c'est.
3: Coucou, c'est qui?
4: J'essaye de ne pas juger. Je trouve un petit peu dommage cette... pour vous paraphraser, ce manque de mystère chez la plupart des artistes. J'ai pas envie de savoir ce qu'elle mange le soir, j'ai pas envie de savoir avec qui.
1: Vanessa Paradis.
3: La question culture générale.
0: Arnaud, quel homme politique est à l'origine de la fête de la musique en France?
1: Oh, la fête de la musique. Général de Gaulle.
0: Le général de Gaulle.
3: Prends ton micro et chante.
0: La chanson va ça.

0: gauche, gauche.
1: Ah, je connais la chanson, mais j'ai pas les paroles.
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3: Arnaud, quel joueur du FC Metz a prolongé son contrat de 2 ans ? Est-ce que c'est Gauthier Hein, Jean Ruiz ou Bounassar ?
1: Bounassar.
3: Allez, dernière question pour toi Arnaud.
2: Le qu'est-ce qu'on mange ?
3: Au restaurant, que te sert-on si tu demandes du flétan ?
1: C'est du poisson.
3: Du poisson.
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3: Très naturel hein, pour Arnaud. Bah, c'est du poisson, je vois même parce que ça.
4: Bah
3: oui,
4: le flétan,
3: ça ressemble à quoi ?
4: Un poisson.
3: Ah, des petits trucs avec les nageoires et les écailles. Ok, allez, on revient.
4: C'est un gros poisson un peu gris qui assez, ça ressemble à un petit ballon de rugby en fait.
3: Ah, d'accord, voilà. Ok, flétan.
4: Flétan. Et que tu peux mettre en sauce avec du sauce au beurre, tu sais, monté là.
3: J'allais dire un petit gigot de flétan. Non, peut-être un filet de flétan.
4: Un tiramisu de flétan.
3: Voilà, une cuisse de flétan, ça peut être bon. Allez, on y va. Pour cette voix à identifier, on n'a pas la bonne réponse, Marco.
4: Non, alors pourtant, la chanteuse est française, oui, comme Vanessa Paradis, mais ce n'est pas Vanessa Paradis. C'est peut-être la plus grande des chanteuses françaises, la plus connue, celle qui a rempli le plus de stades, qui a fait une carrière des plus détonnantes. C'est Mylène Farmer.
5: J'essaye de ne pas juger.
1: Ah oui.
5: Je trouve un petit peu de mal.
4: Ça va mieux après.
3: J'ai cru que tu parlais de Clara Luciani, Marco.
4: Non, oui, évidemment. Non, oui. Tu connais mon amour pour Clara Luciani.
3: Mylène Farmer.
5: J'ai pas envie de savoir.
3: Allez, Mylène Farmer, on n'a pas le premier point, Marco.
4: Non, alors là, tu nous as sorti comme une énormité extraordinaire, mon cher Arnaud, parce que si le général de Gaulle avait lancé la fête de la musique. Ah, il avait la fin de la guerre. Allez, bip bip, David Guetta. Allez, vas-y, c'est la fin de la guerre. On y va, bip bip.
3: Il y avait autre chose à faire.
4: Il y avait autre chose. Bah, bien sûr. Par contre, c'est un homme politique, effectivement, qui a lancé, la fête de la musique. Et cet homme-là, c'est un certain Jack Lang.
3: Jack Lang était la bonne réponse.
1: Ouais,
3: ok. Bon, la musique, on y arrive.
4: On y arrive avec, j'imagine, le général de Gaulle en train de faire la cheche là, la cheche synchro. C'était Vincent Pig à 2025. Allez, avec le général de Gaulle.

0: cadence. Gauche, gauche.
1: C'était le hit de l'été dernier. La chouche synchro avec On en est tous accro pour la suite des paroles. Et Vincent Piguet qui est à la base un homme de radio, un humoriste également, et qui avait fait la France un incroyable talent avec cette chenille complètement folle. Okay. Et ça marche toujours autant. Tu mets ça dans une fête. Quand la France, samedi soir, si la France gagne, tu lances ça, le quartier synchro. Danse. Okay. Le quartier danse. Et quel joueur du FCMS a prolongé son contrat de 2 ans? C'est bel et bien Bounassar qui continue après un retour au FCMS qui était plutôt convaincant la saison passée, même si le club a fait une saison catastrophique.
2: Ah oui.
1: Voilà. En tout cas, Bounassar sera bel et bien dans les rangs du FCMS. Géré cette fois par Luc Holtz, l'ex-sélectionneur du Luxembourg. Et puis au restaurant, qu'est-ce qu'on vous sert si vous demandez du flétan? Eh bien, c'est le fameux poisson gris qui ressemble à un ballon de rugby. C'est du poisson. Voilà.
3: Poisson, combien de points, Marco?
1: 2 points, Arnaud.
3: Allez, 2 points pour toi, Arnaud.
4: Ouais,
3: c'est un peu trop short ce matin, je te l'avoue. Arnaud, je te souhaite une bonne journée.
4: Ouais, allez, merci.
3: Allez, salut Arnaud, sur leur FM. Tamim Impala avec Dracula. Et avant la fin de l'heure, Julien Libéota sur leur FM, la radio Lorraine. 5 à la suite, c'est jusqu'à 11h.

0: Vous écoutez leur FM 5 à la suite, un extrait de maintenant de l'album de Julien Lib. Avec son pote Ota. Pour aller jusqu'aux infos de 10h, Clémence Lobary se prépare pour toute l'actu en 2 minutes. Et puis la deuxième heure, une des dernières du 5 à la suite cette semaine en votre compagnie jusqu'à 11h.
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0: Une pause actu dans cette matinée avec Clémence Lobary. Et pour le retour des hits, les amis, je vous prépare Hot Pulse.
1: Bonjour à tous. On commence d'abord avec l'annulation de la condamnation de Dany Le Prince. La cour de révision de la cour de cassation de Paris a rendu sa décision. Elle a donc ordonné l'organisation d'un nouveau procès. On le rappelle, le Sartois demandait une annulation de sa réclusion criminelle à perpétuité après le quadruple meurtre de Taurigny-sur-Die en septembre 1994. Il a quasiment toujours clamé son innocence. Le sud de la France frappé par des feux d'ampleur. Un feu s'est notamment déclaré dans l'Hérault hier après-midi avant de se propager dans l'Aude. Il est désormais fixé, mais les vents et la sécheresse pourraient le réactiver. Plus de 800 hectares ont déjà été détruits. Plusieurs autres sinistres se sont déclarés, notamment dans les Bouches-du-Rhône. Deux incendies sont en cours au nord de Marseille, dont l'un est fixé. Et puis dans le Var, à Fréjus, le feu de forêt qui s'est déclaré hier est aussi fixé après l'évacuation préventive de 2200 personnes. Et dans ce contexte, Sébastien Lecornu organise une nouvelle réunion interministérielle de crise à Marseille. Le Premier ministre qui devrait évoquer les risques d'incendie et le possible nouvel épisode canicule. Le bilan des noyades, lui, s'aggrave encore. Plus de 90 personnes sont mortes noyées depuis le 19 juin, selon la ministre des Sports et de la Jeunesse, Marina Ferrari, ministre qui a évoqué un chiffre inquiétant. Pour Marina Ferrari, beaucoup de jeunes font partie des victimes, même s'il n'y a pas de profil type. La surpopulation carcérale explose en France. Il y a aujourd'hui plus de 88 000 détenus pour plus de 63 000 places dans les prisons. C'est le constat de la contrôleure générale des lieux de privation et de liberté. Dominique Simonneau appelle donc à inscrire dans la loi un mécanisme contraignant de régulation carcérale. Cette attaque d'ampleur en Ukraine, les Russes ont lancé une série de bombardements sur plusieurs régions d'Ukraine. La capitale ukrainienne a notamment été visée par des missiles balistiques et des drones. 13 personnes ont été tuées à Kiev. Et puis on termine avec le football et la suite des 16e de finale de la Coupe du Monde. On suivra aujourd'hui à 21h l'Espagne qui affronte l'Autriche. Portugal-Croatie, c'est à 1h du matin. Et puis demain, à 5h, la Suisse fait face à l'Algérie. Excellente matinée à tous.
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1: Très bien faite, bien produite cette reprise de Sixpence None the Richer, Kiss Me, et c'est signé Hot Pulse. Marco, on entame la deuxième heure du 5 à la suite, la dernière pour aujourd'hui, avec Jordan. Tiens, on part à Atriz, pas loin de Jarny, entre Jarny et Briey en Meurthe-et-Moselle. Salut Jordan.
2: Salut Jordan.
3: Salut l'équipe, ça va?
1: Ça va et toi Jordan?
2: Impeccable.
3: Ça va.
1: Bon, ok, journée de travail pour toi, dis-moi Jordan.
3: Non, pas aujourd'hui.
1: Ok, repos, toi tu travailles à la ville de Metz, c'est ça?
3: C'est ça.
1: Et aujourd'hui, repos, comment tu vas passer ton jeudi alors, dis-moi?
3: Ben, barbecue ce midi et puis don du sang cet après-midi.
1: Ah bien, don du sang, tiens, tu vas où? C'est prévu où le don du sang? On va faire un petit peu de pub.
3: Ben, du coup, à Trize.
1: À Trize, ok, donc ouais. Dans un lieu spécial, il y a un bus qui passe?
3: Non, c'est la salle polyvalente.
1: Salle polyvalente d'Atriz, on va donner son sang, les amis.
4: Bravo.
1: C'est important, bravo pour ce geste, Jordan. Ok, du coup, il y aura du sang à la merguez, puisqu'il y a barbecue à midi chez Jordan. Voilà. Voilà. Rémi Zéro dans quelques instants. Et ce chrono qu'on va déclencher, Marco, pour Jordan, les 5 questions sont prêtes.
2: Avec une voix de personnalité à identifier, une question de culture générale, parole, 2 chansons complétées, question sur la Lorraine et question bonus.
1: Jordan, go, c'est parti, on y va, dis-moi qui parle.
0: Coucou, c'est qui?
5: J'essaye de voir quelles sont les étapes successives, parce qu'une chose c'est de gagner, mais essayer de comprendre pourquoi ça s'est passé comme ça et comment faire pour que ça ne se repasse plus pour les gens dans le futur, les gens du football.
3: Aimé Jacquet.
1: Aimé Jacquet.
0: La question culture générale.
1: Dans quel pays est située la centrale nucléaire de Tchernobyl?
3: En Ukraine.
1: En Ukraine. La chanson va s'arrêter. Jordan, donne-moi la suite.

0: La Lorraine et Grenoble.
1: T'es sûr d'être Lorrain ?
2: Quelle ville de Lorraine lance son grand déballage des commerçants vendredi et samedi en centre-ville ? Est-ce que c'est Metz, Nancy ou Épinal ?
0: Je dirais Épinal parce que Metz c'est déjà passé.
2: Ok. Allez, Épinal. La réponse
1: la question people
2: est enregistrée. Dans quelle pièce Michel Serrault apprend-il à tartiner des biscottes ?
0: Oh, je passe.
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2: Ok, ça y est, le chrono est terminé. C'était le premier pour toi, Jordan. Ouais, ça s'est passé comment alors ? Dis-moi.
0: C'est plus facile quand on est dans la voiture, je pense.
2: Ah oui, quand on est dans la voiture, tranquillement, pour aller au travail, on joue au 5 à la suite. C'est vrai qu'on a parfois les réponses. Quand on a le chrono dans les oreilles, c'est une autre histoire. Marco, c'est un Jovicien qu'on écoutait.
3: Un Jovicien, oui, effectivement, un natif de Jeuf, ouais. Effectivement, qui a fait les belles heures, non pas du FC Metz, mais de la Nancy Lorraine, de la Saint-Etienne, de la Juventus de Turin, bien sûr, de l'équipe de France. C'était le premier Français à soulever un vrai trophée européen, avant la Coupe de 98, c'était l'Euro 84, et cet homme-là, ce n'était pas Aimé Jacquet, mais c'était bel et bien Michel Platini.
2: Michel Platini, ouais. On attendait cette première réponse.
3: Dans quel pays est située la centrale nucléaire de Tchernobyl ? La centrale nucléaire de Tchernobyl, elle est bien sûr en Ukraine. Sous sarcophage, Ukraine. Elle est toujours là-bas. Patrick Capdevielle, quand t'es dans le désert 1979 ?

0: demandé pour ce classique de Patrick Capdevielle. La ville de Lorraine qui lance son grand déballage des commerçants vendredi et samedi en centre-ville. Alors tu nous as dit Épinal, précisant qu'à Metz c'était déjà passé. Alors oui, effectivement, tu n'as pas tort. Par contre, à Nancy, on a rendez-vous ce week-end.
1: Ce week-end et le 10 juillet, donc du côté de Thionville.
0: Effectivement, voilà. Ce sera la grande braderie. Et puis la pièce de Michel Serrault, la pièce où Michel Serrault apprend à tartiner des biscottes, c'est une image culte, c'est
1: avec
0: une des scènes qu'on a déjà vu bien sûr. Et Michel Serrault, quand il fait tomber la biscotte, quand il la casse dès qu'il la tartine,
1: magique.
0: Bah oui, c'est magique, c'est dans La Cage aux Folles.
1: La Cage aux Folles, classique d'adaptation d'une pièce de théâtre, effectivement, Marco, au cinéma. Ok. Alors on a combien de points là pour Jordan?
2: Un tout petit point.
1: Jordan, un point. Okay. Écoute, profite bien de ton jeudi off aujourd'hui et bravo encore pour le don du son. On rappelle à Atriz, salle polyvalente à Atriz, en Meurthe-et-Moselle cet après-midi. Les amis, allez-y, c'est important. Bonne journée, Jordan.
3: En plus.
1: Allez, on y va.
3: Il y a pas grand monde.
1: Atriz 54. Allez rejoindre Jordan sur leur FM. Bonne journée, Jordan.
3: Merci à vous aussi.
1: Salut Jordan. 0 sur leur FM, voici Save Me. Et puis on aura par la suite la dernière candidate du 5 à la suite aujourd'hui. Ce jeudi 2 juillet, on partira à Trieux chez Salomé. À tout de suite.

0: Laure FM, la radio Lorraine, 10h14, dans quelques petites minutes, bougez pas, un des anciens jurés de The Voice pour la suite. Tyke, Temper City aussi, Self-Aware, et puis on vous informe sur les bouchons, ralentissements, accidents, contrôle de vitesse sur les routes de la région et du Grand-Duché, juste après ça.
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2: À 10h20, Marco, comment ça roule en Lorraine?
3: On a des ralentissements entre Campfeu et Valmorange-des-Mines sur le réseau secondaire, puis depuis Entrange direction la frontière, ça se passe sur la 31, et puis on n'oublie pas Famec, Ucange sur la 30.

0: que j'aime ce groupe sur leur FM en nouveauté. Temper City, le hit, c'est Self-Aware sur leur FM.
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0: 10h26, le dénouement de cette partie qui a commencé sur les chapeaux de routier. On a été décrescendo. Marco, 4-3-2-1. Voilà. Bah oui. 4 pour Emmanuel, 3 points pour Christine, 2 points pour Arnaud et Jordan, en nouveau candidat d'Atrise. Là, nous a fait un petit point tout à l'heure. Salomé est avec nous, Marco, à Trieux 54.
2: Salut Salomé.
0: Salut Salomé.
3: Bonjour tout le monde.
0: Ça va aujourd'hui Salomé?
3: Ça va, la forme.
0: Ouais, tu m'as dit t'es au travail toi, c'est ça?
3: C'est ça.
0: Tu fais quoi dans la vie?
3: Infirmière.
0: Ok. Qu'est-ce qu'on a aujourd'hui? On a des prélèvements, des pansements, des choses comme ça?
3: Exactement, un peu de tout.
0: Ok Salomé, le chrono dans quelques petites minutes avec le parc animalier de Sainte-Croix qui va t'accueillir. Alors si tu fais, il faut faire au moins 4 points ce matin. Voilà, 4 points pour l'instant, c'est Emmanuel de Pagny-sur-Moselle. 4 points plus rapidement, 5 points, on n'en parle même pas. En dessous de 4 points, ça ne passe pas Marco.
2: Eh non, ça ne passe pas. En tout cas, il y aura ces 5 questions qui vont être posées, Salomé, avec cette autre personnalité à identifier, la question de culture générale, les paroles de chansons complétées, la question sur la Lorraine et la question bonus.
0: Alors attends Marco, parce que j'entends que ça chuchote à côté de Salomé. Salomé, les petites collègues à côté de toi ou pas?
3: Toujours.
0: Ah, je me disais aussi. Allez, le chrono Salomé, c'est parti, on y va. Une voix à deviner, c'est celle-ci.
1: Coucou, c'est qui?
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3: Chantal Loubi.
1: La question culture générale.
0: À l'armée, par quelle couleur désigne-t-on une jeune recrue?
3: Un bleu.
0: La chanson va s'arrêter, Salomé, j'attends la suite.
1: Prends ton micro et chante.

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1: À Metz, la FNAC va délaisser les galeries Lafayette. Mais où va-t-elle s'installer ? Est-ce que c'est rue Serpenoise, au centre Saint-Jacques ou place Saint-Louis ?
2: Place Serpenoise.
1: Rue Serpenoise. Ok, voici la dernière question, Salomé, pour toi.
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1: Quel adjectif qualifie le chat que Shrek croise dans ses aventures ?
2: Beauté.
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1: Ok, Salomé et les copines, on a entendu quelques conseils, quelques réponses fusées de la droite, de la gauche. Et cette première réponse qu'on a...
3: On a manqué de précision, Salomé. Je pense que tu vas peut-être en mordre les doigts. Alors oui, effectivement, personnage culte du cinéma français, des nuls. Effectivement, c'est là qu'on l'a découvert avec Alain Chabat et Dominique Farrugia notamment.
1: Et maman de Jennifer Ayash, la chanteuse de Superbus. Ouais.
3: Effectivement, la chanteuse de Superbus. Alors, ce n'est pas... Enfin, c'est Chantal.
1: Mais pas Loubi.
3: C'est Lobby.
1: C'est Chantal Lobby. Et même en fin de saison, on est strict.
3: On est strict. Chantal.
1: Dommage.
3: Effectivement, Salomé, on peut pas t'accorder de points. L'armée, quelle couleur désigne la jeune recrue qui va d'arriver? C'est le bleu, hein. Voilà.
1: Un bleu. Qu'est-ce que j'aurais aimé travailler à l'armée. Marcioni, vous me ferez 50 pompes. Allez. Hop. Et 3 tours de terrain, là. Hop. Avec le sac à dos avec des pierres dedans.
3: Laurie, je serai, c'était en 2001.
1: Allez, 2001.
3: Ah oui, je serai la même, toujours la même, un peu bohème. Les paroles de Laurie qui fait une tournée triomphale avec un grand retour demandé par les fans. Et depuis, en fait, dès qu'elle met un concert en place, dès qu'elle met en place des billets, ça part. C'est incroyable.
1: Incroyable.
3: Laurie. Le succès de Laurie Pister qui est passé par la chanson, par l'acting au cinéma, les séries et tout. Et puis maintenant, elle revient à la chanson.
1: Okay. Donc,
3: ça marche plutôt bien pour elle. À Metz, la FNAC va délaisser les galeries Lafayette. Elle va s'installer ailleurs. Alors, elle était à l'époque au centre Saint-Jacques.
1: C'est vrai.
3: Elle n'y retourne pas. Elle n'ira pas à place Saint-Louis. Mais elle ira bien rue Serpenoise, c'est une bonne réponse, ça fait 3 points. Et puis l'adjectif, qui qualifie le chat de Shrek? Le chat que Shrek croise dans ses aventures. Alors ce n'est pas le chat beauté, mais c'est le chat poté.
1: Poté, chat poté, et oui. Avec un P comme papa.
3: Voilà.
1: Et ouais, c'est le chat poté, dommage pour ces
3: T'aurais
1: deux petites...
3: T'aurais pu faire un 5 sur 5, Salomé.
1: Ah ouais, donc là on est à 3, Marco.
3: À 3 points.
1: On est à 3, dommage. Dommage, on était à 1 point de l'égalité avec Emmanuel. Je te souhaite une belle journée, Salomé.
2: Bah merci.
1: Copine aussi.
3: Salut Salomé.
1: Et Emmanuel est notre grand gagnant sur leur FM, la radio Lorraine. On va l'appeler juste après Madeline Bailey et la reprise de Imagine Dragons. Voici Radioactive sur leur FM.
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0: Radio Active, Laure FM, la radio Lorraine avec Madeline Bailey, il est 10h34 et merci d'avoir choisi Laure FM ce matin pour un des derniers gagnants de ce 5 à la suite et cette belle saison 2025-2026. Bravo Emmanuel! C'est notre candidat de Pagny-sur-Moselle dans le 54 qui va se diriger vers le parc animalier de Sainte-Croix. T'as gagné deux places, tu vas avec qui Emmanuel?
1: Yes, bah ma chérie.
0: Ta chérie qui s'appelle?
1: Sandrine.
0: Emmanuel et Sandrine pour aller voir les loups, les ours et tous les animaux et participer à toutes les activités de l'été. Bravo Emmanuel.
1: Merci, merci Laure FM.
0: Je te laisse travailler tes facteurs. On voudrait pas te faire prendre du retard dans la tournée puisque le courrier,
1: ça
0: n'attend pas.
1: Et puis ça tape des murs.
0: Et ça tape déjà. Ah oui, ça tape déjà. Pense à bien t'hydrater Emmanuel et trouver un petit coin d'ombre ici ou là. Bonne journée Emmanuel. Okay.
1: Merci, à plus tard.
0: Salut sur la FM.
1: Bonnes vacances.
0: Bah oui, avec un petit peu d'avance, on se rappelle que demain c'est la dernière du 5 à la suite. Les amis, les derniers chronos pour demain. Je vois qu'il reste encore quelques places pour vous inscrire. 03 82 21 04 04. Lewis Capaldi sur la FM en nouveauté et le nouveau Lewis Capaldi s'appelle Stay Love. Jolie balade love dans quelques petites minutes et Rihanna, côté classique également, Man Down sur Laure FM, la radio Lorraine.
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0: Carnet blanc pour Taylor Swift avec son union avec le footballeur Travis Kelce. C'est le sujet people numéro 1 en ce moment. On vient d'écouter en musique Taylor Swift avec Elizabeth Taylor, soprano pour la suite en musique avec Power, avec DJ sur leur FM. Le grand retour de soprano. Le retour de Clémence Lobary également pour l'actu en 2 minutes à 11h. La boîte à hit aujourd'hui, là aussi une des dernières de la saison avec le hit de l'été 2013. Et puis on vous présentera également la Maison des Femmes à Thionville avec le docteur Olieric qui dirige cette belle institution dédiée à l'écoute et aux soins des femmes dans le besoin. On écoutera ça tout à l'heure dans le cadre de cette opération Canard en fête. Et puis également une invitée côté littérature, cette fois avec Marco qui vous fera découvrir une autrice lorraine. Tout ça, c'est avant midi.
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0: Lore FM, la radio Lorraine, 11h. Muse pour la suite après les infos de Clémence Lobary. Bonjour Clémence.
1: Bonjour à tous. C'est une victoire. Les mots de l'avocat de Dany Le Prince ce matin. La cour de révision a annulé sa condamnation à la prison à perpétuité. Il va donc être rejugé pour le quadruple meurtre dans la Sarthe en 1994. Cet ancien agriculteur avait été jugé coupable en 97 pour avoir tué son frère, sa belle-sœur et deux de leurs filles. Aujourd'hui, libre après un 18 ans passé derrière les barreaux, il clame son innocence. L'actualité, c'est également les plus de 800 hectares de végétation détruites dans l'Hérault et l'Aude. L'incendie qui s'est déclaré hier après-midi est fixé, mais les vents et la sécheresse pourraient le réactiver. Plusieurs autres sinistres se sont déclarés, notamment dans les Bouches-du-Rhône. Deux incendies sont en cours au nord de Marseille. Ils sont aussi fixés et selon les pompiers, ils se sont déclenchés en bordure de route, vraisemblablement à la suite de jets de mégots. Et d'ailleurs, l'appel à la responsabilité de Laurent Nunez. Le ministre de l'Intérieur rappelle sur X que 9 incendies de forêt sur 10 sont d'origine humaine. Des incendies alors que le sud de la France est sous la menace des feux de forêt. 6 départements des Pyrénées-Orientales au Vaucluse sont en alerte rouge très élevée. 6 autres du sud-ouest au sud-est sont en vigilance orange. Des scènes de violence devant les Lidl. La célèbre chaîne de magasins a mis en vente ce jeudi 200 000 ventilateurs et climatiseurs en France, alors qu'un nouvel épisode de canicule est annoncé pour ce week-end. Et sur les réseaux sociaux, de nombreuses images de chaos circulent. À Nanterre, notamment, plus d'une centaine de personnes ont tenté de forcer la porte d'entrée. Nouvelle étape pour Duralex. La célèbre verrerie placée en redressement judiciaire en raison de sa situation financière. Il y a 14 heures, le tribunal de commerce d'Orléans fait un point à un mois de la date limite de dépôt des dossiers par les éventuels repreneurs. On termine avec un mot de cyclisme car c'est un peu le coup d'envoi du Tour de France aujourd'hui à Barcelone à 48 heures du vrai grand départ. C'est la présentation des 23 formations ce soir à 18h30 au pied de la Sagrada Familia. Les 183 coureurs présents vont défiler devant leur public. Excellente fin de matinée à tous.

0: Angèle et le duo électro-français Justice. What You Want à 11h et 11 minutes sur leur FM, la Radio Lorraine. Une heure de 11h à midi qui commence, quoi qu'il arrive, avec les infos et, bien sûr, cette boîte à hits, l'avant-dernière de la saison. On part en 2013 aujourd'hui avec le hit de l'été 2013. Souvenez-vous. Robin Thicke, Pharrell Williams, Blurred Line, numéro 1 en juillet 2013. C'est un des plus grands tubes de l'année, mais aussi un des plus controversés de l'histoire récente de la pop. Rarement une chanson aura autant dominé les classements tout en suscitant autant de débats. En 2013, la pop est dominée par les productions très électro. Pourtant, Pharrell Williams choisit de revenir à quelque chose de beaucoup plus organique. Une basse funky, quelques percussions, des claquements de mains et puis un groove minimaliste. Le résultat tranche complètement avec les sons très chargés de l'époque. Pharrell a voulu, je le cite, laisser respirer chaque instrument en privilégiant le rythme plutôt que les effets de production. Une approche directement inspirée du funk de la fin des années 70, notamment de Marvin Gaye, Stevie Wonder et Curtis Mayfield. En quelques secondes, Blurred Lines donne l'impression d'avoir toujours existé. Comptez controverse maintenant. C'est probablement également l'un des procès les plus célèbres de l'histoire de la musique. Les ayants droit de Marvin Gaye, justement, estiment que Blurred Lines reprend trop fortement l'ambiance d'un de ses titres, Got to Give It Up. Alors je vous laisse juger pour l'intro du titre. Marvin Gaye, Got to Give It Up. Et l'intro maintenant de Blurred Lines, Robin Thicke et Pharrell Williams. Everybody get up. En 2015, un jury leur donne raison et condamne Robin Thicke et Pharrell Williams à leur verser plusieurs millions de dollars. Le jugement ne portait pas sur une copie de la mélodie, mais sur la ressemblance globale du feeling du morceau. Une décision qui a profondément marqué l'industrie musicale et surtout relancé le débat sur les limites entre inspiration et plagiat sur leur FM. D'autant que ce n'est pas la seule polémique. Les paroles et surtout le clip sont accusés de véhiculer une vision sexiste des relations hommes-femmes. Robin Thicke et Pharrell Williams défendent l'idée qu'il s'agit d'une chanson légère et humoristique. Mais le débat reste très vif et contribue à faire de Blurred Lines un véritable phénomène culturel. On l'écoute en entier dans quelques minutes. 2013, c'est aussi l'année du mariage pour tous. La première union entre deux hommes a été célébrée cette année-là à Montpellier. Allez, un point sur l'état du trafic en région. Robin Thicke et je vois également Auraya sur leur FM Soirée Mondaine. À 11h30, on reparlera de l'opération Canard en fête qui se profile à Thionville dans quelques jours.
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0: Allez, zoom sur le trafic. On y va du nord vers le sud avec quelques ralentissements déjà sur l'A4 luxembourgeoise entre Feutz et Pompières en direction de la Croix de Cessanges, 2 à 3 km de ralentissement. L'A3 également impactée par des ralentissements entre la Croix de Bettembourg et Livange, direction le nord, direction Luxembourg-Ville. On revient en Lorraine maintenant avec sur l'autoroute A31, 1 km de ralentissement à hauteur de l'aire d'Entrange entre la frontière et l'aire d'Entrange, direction Thionville, 0384 pour nous tenir au courant de tous les bouchons à accident de la circulation. 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

0: Il est 11h32, merci d'avoir choisi l'Heure FM et on revient sur cet événement Canard en Fête. Le 11 juillet à Thionville arrive en fête, course de canard en plastique dans la Moselle. J'espère que vous avez déjà réservé votre canard, que vous faites partie des plus de 8000 titulaires de canard contre 5 euros de l'argent qui bénéficie à des associations et des structures locales. Écoutez, le docteur Marie-France Oliéric, chef de service à la Maison des Femmes de Thionville, nous présenter cette structure.
1: La Maison des Femmes de Thionville fait partie d'un groupe des Maisons des Femmes en France qui est un lieu d'accueil et de prise en charge des femmes victimes de violences. L'idée, c'est que ces femmes victimes de violences, ces femmes en position de vulnérabilité, quand on parle violence et toutes sortes de violences, elles viennent dans un seul endroit et en fait tous les acteurs et toutes les personnes qui peuvent les aider s'articulent autour d'elles. C'est-à-dire, vous avez parlé du soin, il y a aussi tout ce qui est psychologue, assistante sociale, les associations sont présentes, on a un lien avec les forces de l'ordre. L'idée, c'est que il est souvent difficile pour ces femmes de franchir un seuil de porte, de raconter leurs histoires, qui sont des histoires compliquées. Donc, la Maison des Femmes, c'est un lieu d'accueil et de prise en charge unique où tout le monde s'articule autour d'elle.
0: De quelle manière les femmes qui nous écouteraient aujourd'hui peuvent bénéficier d'une prise en charge à la Maison des Femmes?
1: Alors, la Maison des Femmes, à Thionville, elle se situe en face du laboratoire Valmarie au Lincelin, au 13 rue Abel-Gance. En fait, on peut venir sur rendez-vous, mais on peut venir aussi comme ça. La structure, elle est ouverte tous les jours de 8h30 à 16h30, du lundi au vendredi. Donc, elles peuvent venir. Et à partir de là, celles qui hésitent, qu'elles viennent. Et nous, on pourra voir si elles rentrent bien dans les critères. Et j'aurais tendance à dire que le simple fait d'hésiter prouve probablement qu'elles peuvent rentrer dans nos critères. Les victimes de violences, alors on a bien conscience des violences physiques, mais il y a aussi

0: de violence. Donc l'idée aussi, c'est de les accompagner. On a des associations de proximité qui peuvent aider sur de l'accompagnement juridique, sur de l'accompagnement psychologique. Donc si elles ont un doute, elles peuvent venir et nous, on pourra les orienter.
1: De quelle manière seront utilisés les fonds dont vous bénéficierez suite à Canard en Fête ?
0: L'idée, ces femmes qui sont victimes de violences, c'est qu'on les aide ensuite à se reconstruire. Donc, on a des ateliers, ça peut être des ateliers manuels, des ateliers de reconstruction par le sport. Les fonds pourront être utilisés pour payer des gens pour venir aider ces femmes. On a beaucoup de bénévoles, on a de la sophrologie, on a de la boxe. On a beaucoup de structures qui interviennent de façon bénévole, mais tout le monde ne peut pas intervenir de façon bénévole. Donc, c'est vrai que, notamment, on peut avoir des cours de karaté et ces fonds pourraient être utilisés pour la reconstruction de ces femmes victimes de violences.
1: Une raison supplémentaire de commander votre canard sur canardenfête.fr et la course, ce sera donc Arrive en Fête sur les berges de la Moselle à Thionville le 11 juillet prochain sur l'Or FM. Samu IJ. Obsession. Vous allez entendre ce hit partout en Europe cet été, Samurai Jen et puis Shakira et Burna Boy. Je vois aussi Maureen Vallée sur leur FM, réparer les cœurs, restez bien avec nous avant midi. Marco nous prépare une belle découverte avec une autrice Lorraine qui vient de sortir un livre. On en parle dans quelques minutes.
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0: Samouraï Jay sur Lore FM, la radio Lorraine à l'instant. Obsession, 11h40, deux places à Marco maintenant qui revient dans cette émission avec une rencontre passionnante et peut-être, Marco, peut-être le livre de l'été des auditeurs de Lore FM.
1: Bonjour Stéphanie.
2: Bonjour.
1: J'ai envie de dire même Mélodie du cœur, hein, c'est ton nom d'autrice, d'éditrice hein, pour bien sûr tous ces travaux littéraires que tu proposes au sein des éditions Plume de cœur. Et aujourd'hui, si on est là ensemble, Stéphanie, c'est pour parler de ce dernier ouvrage et continuer à sauter dans les flaques. Un ouvrage très particulier pour toi, tes proches, explique-nous pourquoi.
2: Oui, en effet, celui-ci, il est intime. Je raconte la vie de mon fils. Pendant 7 mois, j'ai tenu un journal. Mon fils qui a un trouble du neurodéveloppement et qui s'était lancé un défi fou. Je doutais de ses capacités à tenir sur le long terme. J'ai tenu un journal. Et puis finalement, quelques jours avant de savoir s'il allait réussir, je me suis dit que peu importe qu'il réussisse ou qu'il rate, il était riche de tout ce qui s'était passé pendant ces 7 mois et j'ai transformé mon journal en roman.
1: Très bien, donc un roman qui est assez conséquent, là on a plus de 300 pages j'imagine.
2: Plus de 500.
1: Plus de 500 même, ouais, gros ouvrage effectivement, mais c'est un vrai voyage hein, au sein de ta vie avec justement ton fils, son évolution. On a déjà évoqué ensemble le deuil périnatal hein, sur des premiers ouvrages, on a parlé de sport avec ce qui a retracé la carrière d'Eric Wolfer, un grand balleur français très connu. Pourquoi on se replonge dans un journal intime après avoir fait tant d'aventures?
2: À vrai dire, moi je me suis toujours rêvée romancière, mais jamais je me suis dit que j'écrirais un livre aussi intime. Je me suis dit que je raconterais des histoires, je parlerais d'autres personnes, mais voilà. Et là c'est devenu une évidence pour donner une voix aussi à tous ces enfants qui rentrent pas dans les cases de la normalité telle que la société l'a définie, tous ces parents qui les accompagnent dans l'ombre, tous nos combats au quotidien, on n'imagine pas tout ce qu'on peut vivre. Et donc je pense que c'était important qu'une romancière prenne
1: ce projet, par les cornes, il fallait le prendre ce projet et il fallait avancer. En tout cas, c'est une très belle chose et ça rentre pile poil, j'ai envie de dire, dans l'actualité parce qu'aujourd'hui, le gouvernement se penche enfin. Il y a énormément de démarches qui sont faites pour aider les enfants qui, comme tu le disais, Stéphanie, ne rentrent pas dans les cases et les parents qui sont dans l'ombre. C'était le moment idéal
2: peut-être de faire du bien aux gens. Aujourd'hui, on en parle beaucoup. On parle beaucoup de problèmes, de difficultés, de soucis. Moi, je voulais surtout montrer aussi qu'au-delà des difficultés, il y a énormément de talent, il y a du potentiel.
1: Il y a aussi qu'on oublie. Hein.
2: Ouais, voilà, ouais. On ne le dit pas assez, je pense. Et moi, c'était aussi ce témoignage-là que je voulais faire, sans nier les difficultés du quotidien. Mais voilà, croire toujours en ses rêves. Il y a aussi 2 rêves dans ce livre. Il y avait celui de mon fils, le mien aussi, dont je parle. Et donc, c'est nos regards croisés, nos chemins qui avancent ensemble et séparément.
1: En tout cas, c'est un livre qui fait du bien. On vous rappelle le titre. Hein. Et continuez à sauter dans les flaques. On va vous donner dans quelques instants les tips pour vous procurer cet ouvrage de près de 500 pages, voire plus de 500 pages. En tout cas, il y a de quoi faire, il y a de la matière. Comment il est perçu dans ton entourage, ce livre, pour les personnes de ton entourage, de ta famille qui ont pu lire tout ça? Comment c'est perçu?
2: Alors, il y a encore très peu de personnes qui l'ont lu. Il vient tout juste de sortir.
1: On l'a même pas testé auprès de la famille?
2: Si, si. Là, par exemple, il y a une

0: que j'habite en Lorraine, que j'ai adopté Charency-Vezin.
1: Voilà, Charency-Vezin, Meurthe-et-Moselle.
0: Oui, où j'ai créé donc ma maison d'édition, donc Plume de cœur. Oui, et maintenant il y a une boutique.
1: Avec tous tes ouvrages, j'imagine, on peut venir te rencontrer pour parler directement de tout ça.
0: Oui, en effet. Alors juste à savoir que ce livre-ci, pour l'instant, il participe à un concours organisé par Amazon, et la condition, c'est qu'il ne soit qu'en vente sur Amazon pendant quelques mois.
1: D'accord. Donc, voilà. Donc là, pour l'instant, si on le veut, tout de suite, c'est Amazon, et après, il sera en diffusion tranquillement.
0: Voilà, à partir de mars, l'année prochaine, il sera à la boutique.
1: Eh bien, n'hésitez pas, je vous rappelle le titre, et continuez à sauter dans les flaques, c'est le dernier ouvrage de Mélodie du cœur, Stéphanie, que l'on aime beaucoup recevoir dans les studios de l'RF. Merci beaucoup.
0: Merci à Marco, merci à vous.
1: Avec grand plaisir, n'hésitez pas à vous faire plaisir, c'est des livres qui font du bien, donc n'hésitez pas les amis. Voilà mon cher Bruno, pour cette nouvelle actu sur l'RF.
2: On a bien noté tout ça, hein, Marco, la suite en musique, Shakira, Burna Boy sur l'RF. Dans quelques instants et avant la fin de l'heure, je vous cale aussi Big Flo et Oli en nouveauté avec Picasso.

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0: Karma, Big Flo et Oli avec Picasso sur leur FM midi. Les infos avec François Germain et votre après-midi. Elle se déroule avec Johan à 13h pour les bons plans. Arnaud et Augustine 16h. 2h de son pop rock également. Compagnie de Gilles à partir de 19h. Très très belle journée sur leur FM. On se retrouve nous sur leur FM demain 9h pour le dernier 5 à la suite de la saison.
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0: Bon appétit avec leur FM, il est midi, Dizzy et Théodora, les Bangles ou encore Teddy Swims après l'actu. François Germa, bonjour.
1: Bonjour à tous. Les pompiers toujours mobilisés sur le front des incendies. Le feu entre l'Hérault et l'Aude a parcouru 900 hectares. Il a perdu en intensité mais n'est pas fixé. Il reste sous surveillance. Au plus fort de l'épisode, jusqu'à 800 soldats du feu étaient engagés. Les conditions climatiques de la journée, notamment le vent, sont défavorables. Tous les massifs de l'Aude restent fermés. Par ailleurs, dans les Bouches-du-Rhône, deux feux ont été fixés à Rognac et Lançon-Provence. Ce n'est que la 13e fois que cela se produit en France. Dany Le Prince voit sa condamnation annulée par la Cour de révision. Lui qui avait été condamné en 1997 pour le quadruple meurtre de son frère, sa belle-sœur et ses deux nièces dans la Sarthe. Dany Le Prince avait fait 18 ans de prison avant d'être libéré. Cette décision de justice ouvre la voie à un nouveau procès. À la sortie de l'audience, Dany Le Prince a demandé à ce que toute la vérité éclate. La justice prononce un non-lieu en faveur d'Aurore Berger. La ministre chargée de l'égalité femmes-hommes était accusée d'avoir caché des liens avec la déléguée générale de la Fédération française des entreprises de crèches. Mais les investigations n'ont pas permis de démontrer que la ministre a menti sous serment. À l'étranger, une attaque russe massive la nuit dernière à Kiev. Au moins 17 morts, près de 90 blessés. Des bâtiments résidentiels de la capitale ukrainienne ont été visés par des missiles et des drones russes. Demain sera une journée de deuil dans la ville en mémoire des victimes. Le président ukrainien Volodymyr Zelensky demande à nouveau à ses alliés de lui fournir des systèmes de défense antiaérienne. La Russie, de son côté, explique ses frappes par des attaques de Kiev contre des infrastructures civiles et assure avoir visé des entreprises d'industrie militaire et des sites énergétiques. Et puis le foot avec la suite des 16e de finale de la Coupe du Monde. Trois matchs à suivre à partir de ce soir, à commencer par Espagne-Autriche à 21h, suivi dans la nuit de Portugal-Croatie et de Suisse-Algérie. Voilà pour l'essentiel de l'actualité. Passez une excellente après-midi.

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2: À midi 17 sur leur FM, on fait un point sur la circulation en direct avec des ralentissements modérés en direction de la France sur l'A3 et l'A4 au Luxembourg. Des ralentissements depuis Gasperi jusqu'à Berchem d'un côté, depuis Sessange à Leudelange de l'autre côté. On ralentit toujours sur l'A30 en France à cause de travaux, secteur Famec-Richemont. Partout ailleurs, les conditions de circulation sont plutôt bonnes sur les routes de la région. Vous avez de l'info concernant la circulation, n'hésitez pas à appeler nous 03 82 21 04 04. Bonne route avec leur FM.

0: Bonjour à tous. Les pompiers toujours mobilisés sur le front des incendies. Le feu entre l'Hérault et l'Aude a parcouru 900 hectares. Il a perdu en intensité mais n'est pas fixé. Il reste sous surveillance. Au plus fort de l'épisode, jusqu'à 800 soldats du feu étaient engagés. Les conditions climatiques de la journée, notamment le vent, sont défavorables. Tous les massifs de l'Aude restent fermés. Par ailleurs, dans les Bouches-du-Rhône, deux feux ont été fixés à Rognac et Lançon-Provence. Ce n'est que la 13e fois que cela se produit en France. Dany Le Prince voit sa condamnation annulée par la Cour de révision. Lui qui avait été condamné en 1997 pour le quadruple meurtre de son frère, sa belle-sœur et ses deux nièces dans la Sarthe. Dany Le Prince avait fait 18 ans de prison avant d'être libéré. Cette décision de justice ouvre la voie à un nouveau procès. À la sortie de l'audience, Dany Le Prince a demandé à ce que toute la vérité éclate. La justice prononce un non-lieu en faveur d'Aurore Berger. La ministre chargée de l'égalité femmes-hommes était accusée d'avoir caché des liens avec la déléguée générale de la Fédération française des entreprises de crèches. Mais les investigations n'ont pas permis de démontrer que la ministre a menti sous serment. À l'étranger, une attaque russe massive la nuit dernière à Kiev. Au moins 17 morts, près de 90 blessés. Des bâtiments résidentiels de la capitale ukrainienne ont été visés par des missiles et des drones russes. Demain sera une journée de deuil dans la ville en mémoire des victimes. Le président ukrainien Volodymyr Zelensky demande à nouveau à ses alliés de lui fournir des systèmes de défense antiaérienne. La Russie, de son côté, explique ses frappes par des attaques de Kiev contre des infrastructures civiles et assure avoir visé des entreprises d'industrie militaire et des sites énergétiques. Et puis le foot avec la suite des 16e de finale de la Coupe du Monde. Trois matchs à suivre à partir de ce soir, à commencer par Espagne-Autriche à 21h, suivi dans la nuit de Portugal-Croatie et de Suisse-Algérie. Voilà pour l'essentiel de l'actualité. Passez une excellente après-midi.
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0: Bel après-midi, c'est Lore FM, la radio Lorraine, il est 13h, bébé Rexa qui arrive et tout de suite on fait un nouveau point sur l'actu.
1: Bonjour à tous, plus de 90 morts par noyade en France depuis le 19 juin, conséquence de la canicule, des chiffres inquiétants selon la ministre des Sports Marina Ferrari qui appelle à rénover plus rapidement les piscines et à engager davantage de maîtres nageurs. L'apprentissage de la nage en eau libre doit aussi être développé alors que l'on déplore beaucoup d'accidents hors des piscines. Autre conséquence de la chaleur, les incendies. Depuis le début de la saison des feux de forêt, plus de 8000 hectares ont été brûlés en France, dont un millier ces dernières 24 heures. C'est déjà plus que lors de l'intégralité de l'été 2024. Pour limiter les risques, dans l'Aude, plusieurs massifs forestiers seront fermés au public pendant tout l'été. La cour de révision annule la condamnation de Dany Le Prince, condamné pour un quadruple meurtre dans les années 90. Il a passé 18 ans derrière les barreaux pour des faits qu'il nie avoir commis. Un nouveau procès sera organisé. Les révisions de condamnation criminelle sont exceptionnelles. Trois jours après l'explosion survenue à Monaco, le principal suspect est toujours recherché. Les autorités françaises et monégasques cherchent la trace de l'homme filmé par des caméras de surveillance. C'est un oligarque ukrainien et sa famille qui ont été visés. Le pronostic vital de l'une des victimes est toujours engagé. Le prince Albert II qualifie cet acte de crime odieux. Il n'y aura pas de contournement est de Rouen. Le ministre des Transports l'a confirmé ce matin lors d'un déplacement dans le département. Le projet ne se fera pas à cause d'une absence de consensus politique, selon Philippe Tabarot. Et alors que la création de cette autoroute de 41 km fait débat depuis plus de 40 ans dans la région. Et puis, c'est un peu le coup d'envoi du Tour de France aujourd'hui à Barcelone. La course ne débutera que samedi par un contre-la-montre par équipe. Mais à 48 heures du grand départ, c'est la présentation des 23 formations ce soir à 18h30 au pied de la Sagrada Familia. Les 183 coureurs vont défiler devant le public avec le grand favori cette année encore, le Slovène Tadej Pogacar, qui est en train de ramener un cinquième maillot jaune à Paris le 26 juillet. Voilà pour l'info, excellente journée.

0: dans ce jeudi après-midi. Très heureux d'être avec vous, c'est Johan. On est ensemble jusqu'à 16h et vous le savez, chaque après-midi, on parle des bons plans dans la région, mais également, eh bien, on écoute les hits Lore FM avec des souvenirs et des nouveautés. Il y a par exemple Jean-Jacques Goldman, tiens, qui arrive avec Elle attend, et on écoutera le dernier Olivia Rodrigo, on adore, s'appelle Drop Dead, et on fera un point sur vos conditions de circulation.
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0: Ça fait mal, c'était Vita sur Leur FM.
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0: Allez, le programme télé pour aujourd'hui, la saison 3 de Zodiac à découvrir sur TF1. Le Grand Échiquier sous la conduite de Claire Chazal et André Manoukian. Le Grand Échiquier célèbre la Méditerranée comme un territoire de dialogue, de transmission et de création. Ça sera ce soir sur France 2, la saison 7 de La Stagiaire sur France 3. La Coupe du Monde, les 16e de finale qui continuent. Donc Coupe du Monde de football sur M6 et Fantomas, voilà, grand classique. Bien évidemment, du cinéma français, ça sera ce soir sur TMC. Jérémy Frérot, dans quelques minutes, avec Frérot.
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0: Sound of Legend, San Francisco sur leur FM.
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0: Allez, les bons plans dans la région avec notamment le 11 juillet du côté du chapiteau du casino de

0: à ne pas manquer. Kezia Jones, un concert placé sous le signe du groove, de la liberté, de l'élégance musicale. Artiste inclassable, hein, guitariste virtuose et performeur magnétique, le musicien nigérian qui viendra enflammer Mondor Flébin avec son style unique, le Blue Funk. Donc voilà, Kezia Jones en concert, c'est le 11 juillet du côté du chapiteau du Casino 2000. Faites vos réservations. Martin Garrix avec Ed Sheeran, on va s'écouter Repeat It.
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0: 9h, vous écoutez Leur FM, la radio Lorraine, Gims qui arrive avec Soleil, et tout de suite, c'est les infos.
1: Bonjour à tous. Un couple mis en examen dans le Nord. Les parents des jumelles de 15 mois mortes de déshydratation. Elles avaient été retrouvées lundi au domicile familial près de Valenciennes. L'autopsie a conclu à une déshydratation et une insuffisance pondérale. La famille ne faisait l'objet d'aucun signalement. Les parents ont été incarcérés. Leurs 4 autres enfants ont été confiés au service de l'aide sociale à l'enfance. Ce n'est que la 13e fois que cela se produit en France. Dany Le Prince voit sa condamnation annulée par la cour de révision. Lui qui avait été condamné en 1997 pour le quadruple meurtre de son frère, sa belle-sœur et ses deux nièces dans la Sarthe. Dany Le Prince avait fait 18 ans de prison avant d'être libéré. Cette décision de justice ouvre la voie à un nouveau procès. À la sortie de l'audience, Dany Le Prince a demandé à ce que la vérité éclate. 1 million d'euros, c'est le montant de l'amende que la justice française inflige à un pétrolier de la flotte fantôme russe. Le navire a été arraisonné dans l'Atlantique par la marine française fin mai. L'immobilisation administrative du navire va être levée et le pétrolier va pouvoir quitter les eaux territoriales française. La société propriétaire du navire immatriculé aux îles Marshall a reconnu sa culpabilité. Une attaque russe massive la nuit dernière à Kiev. Au moins 17 morts, près de 90 blessés. Des bâtiments résidentiels de la capitale ukrainienne ont été visés par des missiles et des drones. Demain sera une journée de deuil dans la ville en mémoire des victimes. Le président ukrainien Volodymyr Zelensky demande à nouveau à ses alliés de lui fournir des systèmes de défense anti-aérienne. La Russie, de son côté, explique ses frappes par des attaques de Kiev contre des infrastructures civiles et assure avoir visé des entreprises d'industrie militaire et des sites énergétiques. Et puis le foot avec la suite des 16e de finale de la Coupe du Monde. 3 matchs à suivre à partir de ce soir. Tout d'abord, Espagne-Autriche à 21h, suivi dans la nuit de Portugal-Croatie et de Suisse-Algérie. L'équipe de France, de son côté, continue de se préparer avant son 8e de finale contre le Paraguay samedi. Voilà pour l'essentiel de l'info. Excellente journée.

0: Le nouveau Lewis Capaldi, Stay Love.
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0: 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Dépêchez-vous. Summer, Homebreaker, les Destiny Child également sous avec Bootylicious et on fera un point sur vos conditions de circulation.
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12: À 14h17 sur les routes de la région, on note toujours ce ralentissement sur le secteur Famec-Richemont sur l'A30 à cause de travaux à hauteur du Cange. On note également un ralentissement modéré entre Longwy et Mont-Saint-Martin sur la Nationale 52. Partout ailleurs, les conditions de circulation sont plutôt bonnes. Attention toutefois aux zones de chantier. Faites également attention aux engins agricoles nombreux sur nos routes à cette période. Prudence et bonne route avec leur FM.

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1: Et les bons plans, on en parle avec notamment les déjantés de la FUN. C'est une association qui vous attend pour un grand rassemblement de véhicules anciens. Ça va se passer à Hayange, c'est ce week-end, hein, c'est samedi et dimanche, avec des autos, des motos, des utilitaires, des tracteurs. Vous allez retrouver vraiment plein de choses. C'est au parc de l'Orangerie, véhicules radiocommandés, châteaux gonflables et restauration. L'entrée sera à 2 €, c'est gratuit pour les moins de 12 ans. Voilà, c'est l'association Les Déjantés de la FUN qui vous propose en tout cas ce bel événement, ce rassemblement de véhicules anciens à Hayange. Ça se passe samedi et dimanche, je vous le rappelle, l'endroit c'est le parc de l'Orangerie. Dans quelques minutes, restez là, il y a Naïka qui arrive avec One Track Mind.
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0: Alex Warren, Fever Dream.
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0: Très très belle journée avec nous sur la Radio Lorraine. Un bon jeudi. Et je sais pas si vous commencez à sentir, mais les vacances approchent, hein, les amis. Encore un peu de patience pour beaucoup d'entre vous. Les vacances, voilà, estivales qui vont arriver. Et d'ailleurs, bah, durant toute la période de vacances estivales, on aura encore une fois pas mal

0: cadeau à vous offrir et on restera avec vous bien évidemment tout au long de cet été sur la Radio Lorraine. Dans quelques minutes, 15h, Christophe Maé qui arrive avec la Lune.
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0: Il y aura Keen, Everybody's Changing dans quelques minutes et on va s'écouter Mickey également avec sa pique un peu quand même. Il est 15h et à 15h, les infos, bonjour.
1: Bonjour à tous, les pompiers toujours mobilisés dans les Bouches-du-Rhône. L'incendie de Rognac est fixé mais reste sous surveillance. Les flammes ont brûlé une cinquantaine d'hectares. Dans les Pyrénées-Orientales, un incendie est en cours entre Sainte-Marie-la-Mer et Canet-en-Roussillon. La mairie indique qu'un camping a été évacué. Plus de 90 morts par noyade en France depuis le 19 juin, conséquence de la canicule. Des chiffres inquiétants selon la ministre des Sports Marina Ferrari, qui appelle à rénover plus rapidement les piscines et à engager davantage de maîtres nageurs. L'apprentissage de la nage en eau libre doit aussi être développé alors que l'on déplore beaucoup d'accidents hors des piscines. La cour de révision annule la condamnation de Dany Le Prince. Condamné pour un quadruple meurtre dans les années 90, il a passé 18 ans derrière les barreaux pour des faits qu'il nie avoir commis. Un nouveau procès sera organisé. Les révisions de condamnation criminelle sont exceptionnelles. Trois jours après l'explosion survenue à Monaco, le principal suspect est toujours recherché. Les autorités françaises et monégasques cherchent la trace de l'homme filmé par des caméras de surveillance. C'est un oligarque ukrainien et sa famille qui ont été visés. Le pronostic vital de l'une des victimes est toujours engagé. Le prince Albert II qualifie cet acte de crime odieux. Le monde de la pétanque éclaboussé par une affaire de Paris truquée. Au total, 9 personnes de ce milieu sont dans le viseur de la justice. Ils seront jugés dans un an à Toulon. En cause, une défaite intrigante, alors que dans le même temps, plus de 13 000 euros avaient été misés lors d'une rencontre des Masters de pétanque de Levallois-Perret. Tous les suspects, dont des champions de pétanque, ont contesté les faits au cours de leur garde à vue. Et puis les Bleus se préparent à Boston à 48 heures du 8e de finale de Coupe du Monde contre le Paraguay. Une nouvelle séance d'entraînement est prévue en fin de journée. Didier Deschamps et ses adjoints doivent composer avec une chaleur extrême. Les tricolores ont 2 jours pour s'habituer. Samedi soir, les conditions s'annoncent caniculaires, voire même peut-être orageuses. Voilà pour l'essentiel de l'info. Excellent après-midi.

0: Louisa qui s'appelle Jetlag sur leur FM, la radio Lorraine. Et attention, ce samedi, si vous avez envie de passer un superbe moment, rendez-vous à la caserne des pompiers de Thionville. Ce samedi, à partir de 18h30, vous allez avoir la deuxième édition du célèbre bal des sapeurs-pompiers de Thionville. Voilà, moment inoubliable. Vous allez chanter, danser, vous allez faire la fête avec vos pompiers préférés. Donc c'est ce samedi 4 juillet à partir de 18h30 à la caserne des pompiers de Thionville. Allez, Culture Club qui arrive, Karma Caméléon et Ariana Grande également, ils sont nouveaux singles. Ne bougez pas.
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26: À 15h16 sur leur FM, un point sur la circulation directe avec une circulation qui se charge au retour du Grand-Duché sur la 3. On a des ralentissements depuis Gasperiche jusqu'à la frontière sur la 4 au Luxembourg, depuis Cessange jusqu'à Pompierre. On a des bouchons également le long de la frontière sur le réseau secondaire, notamment du côté de Frisange, de Dudelange, de Russange ou encore en arrivant sur Omescrune par la D16. Sur la Nationale 52, on ralentit modérément autour de Mont-Saint-Martin. Et pour finir, on a toujours ce ralentissement sur la 30 entre Famec et Richemont. Prudence et bonne route avec leur FM.

0: première fois, c'était Slimane sur Leur FM.
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0: 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Allez, je vous cale Zao avec MC Solar. On va s'écouter comme Caroline.
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0: The Second Voice, Let Me Be sur Leur FM.
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0: Et je vous souhaite une excellente fin d'après-midi. Forcément, elle va être sympa cette fin d'après-midi. Vous avez rendez-vous avec Arnaud et Gustine dans quelques minutes, entre 16h et 19h. À 19h, Gilles, pour l'émission Pop Rock, comme chaque soir, à ne surtout pas manquer. Moi, je vous retrouve demain matin avec Marco pour la dernière du réveil Leur FM pour cette saison. Après, eh bien, on passera en mode estival avec des émissions un petit peu différentes pendant cette période de vacances scolaires. Allez, Julia Lib qui arrive avec Ota, ça sera Dis-moi où. Salut tout le monde.
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2: Bonjour à tous, il est 16h, il y a Teddy Swims pour les hits, Mr. Know It All. Et c'est après l'info tout de suite sur leur FM.
3: Bonjour à tous, d'importants moyens engagés dans les Pyrénées-Orientales pour lutter contre un incendie entre Canet-en-Roussillon et Sainte-Marie-la-Mer. Des campings ont été évacués. La préfecture demande aux habitants d'éviter le secteur. Par ailleurs, près de 700 pompiers sont mobilisés dans l'Aude avec 4 canadaires, un Dash et 2 hélicoptères bombardiers d'eau. Mobilisation aussi des pompiers pour un feu de végétation dans le Gard. Le Premier ministre Sébastien Lecornu est à Marseille où il tient une réunion de crise sur les incendies et les fortes chaleurs. Un couple mis en examen dans le Nord, les parents des jumelles de 15 mois mortes de déshydratation. Elles avaient été retrouvées lundi au domicile familial près de Valenciennes. L'autopsie a conclu à une déshydratation et une insuffisance pondérale. La famille ne faisait l'objet d'aucun signalement. Les parents ont été incarcérés. Leurs 4 autres enfants ont été confiés au service de l'aide sociale à l'enfance. 26 ans de prison prononcés par la cour d'assises d'Ille-et-Vilaine contre un homme après un féminicide. Il y a 4 ans, le mis en cause avait tué sa femme sous les yeux de leurs 2 filles, alors âgées de 6 et 8 ans. Par le passé, l'accusé avait déjà été condamné pour violence conjugale. La cour n'a pas retenu l'altération du discernement, contrairement au réquisitoire de l'avocat général. La justice prononce un non-lieu en faveur d'Aurore Berger. La ministre chargée de l'égalité femmes-hommes était accusée d'avoir caché des liens avec la déléguée générale de la Fédération française des entreprises de crèches. Mais les investigations n'ont pas permis de démontrer que la ministre a menti sous serment. Et puis c'est un peu le coup d'envoi du Tour de France aujourd'hui à Barcelone. La course ne débutera que samedi par un contre-la-montre par équipe. Mais à 48 heures du grand départ, c'est la présentation des 23 formations ce soir à 18h30 au pied de la Sagrada Familia. Les 183 coureurs vont défiler devant le public avec le grand favori, cette année encore, le Slovène Tadej Pogačar, qui tentera de ramener un 5e maillot jaune à Paris le 26 juillet. Voilà pour l'essentiel de l'info. Excellente après-midi.

0: 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Bougez pas, encore des bons hits qui arrivent pour la suite. C'est Tamim Pala et Jenny avec Dracula.
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0: Allez, on est en place, on y va. Bonjour Gustine, salut à tous.
2: Bonjour Arnaud et bonjour tout le monde.
0: On espère que vous allez bien, les vacances se rapprochent. Dis donc, hein, mine de rien, c'est demain, officiellement, ou samedi matin.
2: Ouais, demain soir ou samedi, ouais, ça dépend. Il y en a qui ont école le samedi,
0: les pauvres. Les fameuses grandes vacances, comme on dit. Il y a qui le samedi matin? On court personne, je pense, non? S'il y a du monde.
2: Je sais pas, moi je me rappelle qu'à l'époque au lycée j'avais cours le samedi matin. Oh, peut-être que ça. Bah, après j'y allais jamais, mais techniquement j'avais cours le samedi matin.
0: On est d'accord. Des nouvelles de qui? Des nouvelles de Bad Bunny?
2: Ah!
0: Alors, je vous rappelle que Gustine est fan inconditionnel de Bad Bunny.
2: Oh, tu vas pouvoir aller
0: le
2: seul, hein.
0: Si, ça c'est sûr. Tu vas pouvoir aller le voir au musée Grévin, parce qu'une statue à son effigie vient d'être inaugurée, c'était il y a quelques jours, inspirée de la pochette de son album Debi Tirar Mas Fotos. J'espère que j'ai bien prononcé ce titre. Alors, ça m'a étonné parce que j'ai dit, c'est bizarre, il est assis sur des chaises en plastique. Allez, tu m'as dit, c'est normal, c'est sur la photo de la pochette de son album.
2: Ah
0: oui, c'est un petit peu bizarre. Du coup, donc, inauguration qui coïncide avec son passage en France. Il était hier soir à Marseille et il sera samedi et dimanche, bien sûr, à Paris. On l'a vu à la mi-temps du Super Bowl. Et il faut savoir que Bad Bunny, c'est l'artiste le plus écouté au monde sur Spotify. Voilà, donc il a sa statue de cire maintenant.
2: Et d'ailleurs, si vous avez des places pour son concert de ce week-end à Paris, je suis preneuse. Il y aura un quiz vrai-faux en spécial OVNI, parce qu'aujourd'hui c'est la journée mondiale des OVNI. Il y aura aussi le fake ou pas fake au programme de ces 3 heures ensemble. Et puis ton gros kiff, Arnaud, on va parler de la Coupe du Monde et de ce jeu concours qui a transformé la vie d'une certaine Maria.
0: Ah bah dites donc, on a hâte de savoir la suite. Tamim Pala et Jenny Dracula, on y va, c'est pour la musique, pour les hits, juste après l'infotrafic qui arrive sur leur FM.
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2: Le point sur la circulation à 16h19 avec évidemment un retour du Grand-Duché compliqué, des ralentissements depuis Gasperich sur l'A3, des ralentissements qui s'étirent jusqu'à la frontière. On retrouve ensuite un ralentissement plus modéré sur le secteur de Vémerange à Thionville-Beauregard. Ça bouchonne également sur l'A4 au Luxembourg depuis Sessanges jusqu'à Pompières. On notera également un petit bouchon en arrivant sur Bacharach par l'A13 sur le réseau secondaire. On note des ralentissements assez dense sur le secteur de Frisange, sur le secteur de Basse Région, Roussy Village, ça ralentit modérément. On a aussi quelques ralentissements d'affilée entre Livange, Bétambourg, Dudelange et Volmerange-les-Mines, plus ou moins dense en fonction de la zone. Vous ralentissez également sur Russange D616 ou encore autour de Mont-Saint-Martin, National 52. On notera toujours ce ralentissement sur l'A30, c'est entre Famec et Richemont. Dans les deux sens, à cette heure-ci, on a un embouteillage modéré sur la D906 entre Avril et Val-de-Brié. Et pour finir, un embouteillage assez important en arrivant sur Saint-Avold par l'avenue du Général Patton. Prudence et bonne route avec leur FM.

0: Vas-y, peu importe, c'est sur leur FM à retrouver sur son nouvel album qu'on attend avec impatience. Et pour la suite, c'est Tovlo et Stromae.
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0: Bon allez, on a ce rendez-vous qui n'a toujours pas de jingle et qui n'en aura pas, ça c'est sûr, puisqu'on termine l'émission demain. C'est la question qu'on s'est jamais posée, mais qu'on va y répondre quand même. On va parler des vacances, je crois. Hein,
2: ouais, et on va aussi parler des animaux de compagnie, et plus particulièrement les toutous, les chiens, les cabots, appelez-les comme vous voulez. Alors, est-ce que nos chiens savent quand nous partons en vacances? C'est la question qu'on s'est jamais posée, mais qu'on va y répondre quand même. Et donc, en gros, les chiens, ils comprennent pas évidemment la notion de vacances, mais par contre, ils sont très doués pour repérer les changements de routine. Avec des indices comme par exemple, tu sors la valise, forcément tu la sors une fois par an, donc ils se disent c'est étrange. Les horaires qui sont modifiés aussi, ou encore l'agitation des propriétaires qui sont donc associés à un changement de routine, et qui pour eux au fur et à mesure des années s'apparentent du coup à une période d'absence. Donc ils ont pas la conscience que c'est des vacances, mais en tout cas ils se doutent que du coup si tu remplis ta valise tu vas te barrer. Ils sont capables aussi de percevoir les émotions humaines grâce aux expressions du visage. Donc par exemple si t'es un peu stressé avant de partir en voyage, je pense notamment à ceux qui ont peur de l'avion et tout, ça ils le ressentent aussi avec les odeurs, enfin bon bref. Une fois de plus, les animaux ils sont hyper développés. Par contre, rien ne montre que les chiens ils vont nous attendre auprès de la porte. En tout cas, ça explique pas forcément qu'ils vont nous attendre parce qu'on est parti en vacances, tu vois. En fait, c'est juste une routine habituelle, quoi, voilà.
0: Oui, parce qu'il y en a qui disent ouais, mon chien il m'attendait, il savait que j'allais revenir, alors
2: voilà,
0: que pas du tout en fait.
2: Hein. Non.
0: D'accord.
2: Ouais, c'est juste qu'ils ont l'habitude de faire ça, quoi.
0: Mais parce que il y en a aussi, ils reviennent jamais. Parce qu'en fait,
2: quelle horreur.
0: Parce que le chien il abandonne sur le bord de la route.
2: Non, mais
0: surtout l'été, là, ne faites pas ça, hein, les amis. On est d'accord, si vous partez en vacances, vous donnez le chien à la belle famille ou dans un chenil ou je ne sais où, mais vous laissez pas accrocher un poteau, hein. Voilà, bande d'enfoirés.
2: Mais je trouve ça affreux, les gens qui font ça. Et d'ailleurs, soit dit en passant, hein, c'est puni par la loi, hein, si jamais on vous retrouve.
0: Tout à fait. Attention. Voilà. Et c'est Gustine personnellement qui vous retrouvera. Et là, je peux vous dire, c'est pas gagné. Tovlo et Stromae, des fleurs, c'est la suite. 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

0: Bruno Mars est sur leur FM, extrait de son dernier album, c'était I Just Might.
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0: À suivre entre autres le gros kiff, bah j'aurai un gros kiff à vous partager, ce sera avant 17h, Kinvé pour les hits et Gustine, 5 à la suite, dernière de la semaine, demain avec bien sûr des cadeaux à gagner.
2: 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Alors comme tu l'as très bien imité, il s'agissait de loups j'imagine, ça fait partie des animaux que vous pouvez découvrir au parc Sainte-Croix. C'est un cochon ça?
0: Oui.
2: Et il y a des cochons au parc Sainte-Croix?
0: Je ne sais pas, je fais ce que je sais faire en termes d'animaux, je suis désolé.
2: Il y a une ferme pédagogique dans laquelle vous pouvez rentrer, découvrir les petites biquettes, il y a aussi des ours, comment on fait l'ours?
0: Je sais pas, mais par contre je serai là aussi dans la ferme pédagogique.
2: Bon alors pour remporter vos deux entrées, bah, il suffit d'être au rendez-vous hein, demain, oui. Ça se passe aux côtés de Bruno et Marco.
0: Qui va presser la suite avec Soleil dans ma tête et vous écoutez leur FM.
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0: Chris Cab avec Paradise sur leur FM. Et pour la suite des hits, y'a Mike Smith et Niall Horan avec Drive Safe.
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0: Et celui qui a un gros kiff en ce jeudi après-midi, eh ben il s'agit d'Arnaud. Tu vas nous parler foot. Ça me fait toujours marrer quand tu dis gros kiff et que tu parles de foot à la suite.
2: Oui, bon foot, mais c'est pas directement le sujet. Ça s'est passé en 1998 avec Maria del Jesus Pinargot, qui est équatorienne. Voilà, elle est pas japonaise. Elle a remporté un concours exceptionnel organisé par Coca-Cola en 1998. En fait, elle a gagné un voyage tout frais payé à vie pour assister à toutes les coupes du monde de football. C'est génial, ça, avec la possibilité d'être accompagnée d'une personne. Donc depuis, elle a assisté à toutes les éditions France 1998 jusqu'au Qatar 2022. Alors là, elle est pas très en forme du coup, Maria. Donc elle a dit cette année, j'y vais pas. Elle a près de 70 ans. Avant, elle y allait avec son défunt mari. Ensuite, bah il est parti au ciel. Et ensuite, bah elle a décidé d'y aller avec des membres de sa famille. Son gain remonte à une opération promotionnelle. En fait, il fallait collectionner des verres Coca-Cola avec des coupons de participation. Et elle avait gagné ces coupes du monde à vie. C'est incroyable ça quand même, hein.
0: Est-ce que t'aurais aimé, toi, remporter ça?
2: Bah, écoute, moi, je suis pas forcément fan de foot, mais si c'est pour voyager aux quatre coins du monde tous les quatre ans, tout frais payé avec l'hôtel, le vol, tout ça, les restos, ah bah, moi, je dis oui, hein, je signe tout de suite, hein, avec juste des verres Coca-Cola. D'ailleurs, ils ont jamais refait le concours. On a vu, ça leur coûte une blinde, donc ils ont dit on arrête, les gars. Par contre, moi, je veux bien, du coup, Maria, si elle va plus aux Coupes du Monde. Moi, je veux bien qu'elle me cède son gain.
0: Ah, mais c'est mort. Je pense qu'elle le cédera à la famille, hein.
2: Bah, écoute, moi, tu sais que j'ai un nom de famille un peu espagnol, donc peut-être c'est ma grand-mère. Voilà.
0: Ah.
2: Mamie.
0: Le gars, il abuse tellement. Mike Smith et Niall Horan dans un instant. C'est la suite des hits sur leur FM et c'est Drive Safe.
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1: Il est 17h, passez un excellent jeudi après Marno et Christine.
2: Il est excellent, excellent Love Legend qui arrive pour les hits. On va écouter San Francisco, avant ça, détour par l'info et la météo sur leur FM.
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4: Bonsoir à tous. Les pompiers déployés dans le sud de la France pour lutter contre les incendies, alors que 1200 hectares ont déjà été ravagés. Dans les Pyrénées-Orientales, un incendie est en cours entre Sainte-Marie-la-Mer et Canet-en-Roussillon, provoquant l'évacuation de près de 2000 personnes. Les plages de Canet-en-Roussillon ont été fermées, tout comme l'aéroport de Perpignan à cause des fumées. Plus de 200 pompiers luttent contre les flammes. Le groupe écologiste a déposé sa motion de censure contre le gouvernement. Les Verts reprochent au gouvernement d'avoir aggravé les vulnérabilités du pays face au changement climatique et aux épisodes caniculaires, alors que des rapports successifs alertent depuis des années sur l'augmentation de la fréquence et de la gravité des vagues de chaleur. Cette motion de censure pourrait être mise au vote lundi. La proposition forte de l'assurance maladie, l'interdiction de la vente de cigarettes aux personnes nées après 2009, sur le modèle de ce qui a déjà été fait au Royaume-Uni et aux Maldives. Le but, faire émerger une génération sans tabac. Ce n'est que la 13e fois que cela se produit en France. Dany Le Prince voit sa condamnation annulée par la cour de révision. Lui qui avait été condamné en 1997 pour le quadruple meurtre de son frère, sa belle-sœur et ses deux nièces dans la Sarthe. Dany Le Prince avait fait 18 ans de prison avant d'être libéré. Cette décision de justice ouvre la voie à un nouveau procès. À la sortie de l'audience, Dany Le Prince a demandé à ce que la vérité éclate. 1 million d'euros, c'est le montant de l'amende que la justice française inflige à un pétrolier de la flotte fantôme russe. Le navire a été arraisonné dans l'Atlantique par la marine française fin mai. L'immobilisation administrative du navire va être levée et le pétrolier va pouvoir quitter les eaux territoriales françaises. La société propriétaire du navire immatriculée aux îles Marshall a reconnu sa culpabilité. Et puis le foot avec la suite des 16e de finale de la Coupe du Monde. 3 matchs à suivre à partir de ce soir, à commencer par Espagne-Autriche à 21h, suivi dans la nuit de Portugal-Croatie et de Suisse-Algérie. Voilà pour l'info. Excellente fin d'après-midi.
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5: Malgré la présence de quelques nuages, le soleil domine toujours encore notre soirée. Pour la nuit, les températures descendront autour de 15 degrés pour la minimale. Demain sera une nouvelle journée ensoleillée avec un petit vent pour tempérer les élans du soleil. Les températures s'arrêteront alors autour de 26 degrés.

0: Leur FM, on vient d'écouter Amel Bent avec L'amour, ça se donne.
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0: Et on est ravis de vous accompagner, de passer une fois de plus cet après-midi à vos côtés. On est là jusqu'à 19h avec encore un programme bien chargé. On va en parler dans quelques minutes parce qu'avant Arnaud, tu voulais nous parler d'Indochine.
2: Indochine qui a triomphé avec sa dernière tournée, l'Arena Tour, eh bien on l'a appris, il y a un film qui va sortir, l'Arena Tour, le film, hein, c'est simple comme titre, ce sera le 20 novembre prochain, vous avez le temps de vous préparer, vous dire, oh là là, il va sortir, est-ce que je suis prêt ou pas, donc le 20 novembre, par contre ça sort en DVD et Blu-ray. Qui achète des DVD en 2026? Levez la main.
0: Les fans d'Indochine.
2: Il y aura également une édition CD et vinyle spéciale pour les collectionneurs. Et puis à cette occasion, on s'en dit, tiens, si on remontait sur scène, ce serait pas mal. Donc ils vont remonter sur scène, configuration un petit peu plus intimiste. La scène musicale, ce sera donc à Paris les 26, 27, 28 novembre. Ils passeront par Bruxelles également, par Genève. Et la billetterie sera ouverte à partir de lundi. Voilà pour Indochine.
0: Ils ont une sacrée communauté quand même.
2: Ah ouais, pas grave.
0: On va se faire un quiz. Vrai, faux, spécial, ovni dans un instant. Parce que c'est la journée mondiale des ovnis, donc forcément on va se tester là-dessus. Objet volant non identifié, hein, pour ceux qui ne maîtrisent pas très bien le sigle. Et puis il y aura aussi le fake ou pas fake dans un instant.
2: Angèle et Justice, ça c'est pour la suite des hits avec What You Want. Vos conditions de circulation, on s'y intéresse dans quelques secondes. 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
13: Le point sur la circulation à 17h20 sur leur FM avec toujours des ralentissements. Retour du Grand-Duché sur l'axe A3 à 31. On ralentit depuis Gasperiche jusqu'à Thionville-Beauregard, plus ou moins dense en fonction du secteur, essentiellement ralenti au Luxembourg et sur le tronçon Vemrange-Beauregard. On ralentit également sur l'A4 au Luxembourg depuis Sessange jusqu'à Pompières, voire Esch-sur-Alzette. On ralentit sur l'A13 secteur Sanem-Bacharach, secteur Esch-sur-Alzette, entre Dudelange et la Croix de Bétambourg. On note des ralentissements aussi sur le réseau secondaire autour de la frontière du côté de Frisange-Evrange, de Dudelange à Volmerange-les-Mines, sur le secteur de Russange ou encore d'Omescrune par la D16. Sur la D654 secteur Bassam, on a un embouteillage assez important. On a toujours ce gros ralentissement sur l'attente entre Famec et Richemont dans les deux sens, toujours à cause des travaux. Travaux et ralentissements également sur la D1 entre Bousse et Haï-sur-Moselle. On nous signale également un ralentissement du côté de Rombas sur la D652, sur la Nationale 431 en arrivant sur l'échangeur de Feilly et enfin du côté de Saint-Avold. On ralentit toujours en direction de la ville, avenue du Général Patton. Prudence et bonne route avec leur FM.

0: Offenbach, à l'instant accompagné de Star Sailor, hein, sur ce remix du morceau Four to the Floor. On va retrouver Muse, hein, pour la suite des hits sur leur FM.
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0: Alors, pour une fois, ce n'est pas moi qui vais pousser mon coup de gueule. Bon, on laisse la parole à Arnaud, parce que de toute façon, on n'a pas le choix. Il est tout rouge, il est vénère, il faut mieux lui laisser. Hein.
2: C'est soit toi, soit moi. Hein. Oui, alors, on va parler de cette Allemande de 25 ans, Eda Elisa Pilz. Elle s'est vue refuser l'embarquement il y a quelques jours sur un vol de qui ? De Lufthansa. Ils sont toujours là pour nous embêter. Lufthansa, en raison de quoi ? Alors, attention, sa tenue jugée trop légère. Elle était vêtue d'une brassière de sport et d'un short et de basket. Il faisait très chaud, hein, la semaine dernière, plus de 30 degrés. Elle a été arrêtée au contrôle d'embarquement. Une hôtesse lui aurait déclaré: vous ne pouvez pas embarquer, vous n'avez rien sur vous, vous êtes quasiment nu. Voilà, donc là, peut-être la dame a des problèmes de lunettes. Du coup, la jeune femme a partagé ça sur ses réseaux sociaux, sur Instagram. Elle estime que sa tenue était adaptée donc aux fortes chaleurs, rien de provoquant. Et tu te rends compte qu'elle a dû enfiler un sweat à capuche fermé jusqu'au cou pour pouvoir embarquer. Donc là, c'est mon coup de gueule.
0: Elle l'a trouvé où ce sweat ?
2: Je ne sais pas, c'est pas indiqué. Peut-être qu'elle l'avait dans ses bagages. Hein. Elle a peut-être ouvert juste ses bagages. Donc la Lufthansa a réagi. Ils ont dit que les propos attribués à l'hôtesse correspondaient pas aux standards de communication. Donc en gros, cette jeune femme ment, hein, elle a pas dit ça. Et la compagnie a rappelé que les passagers sont tenus de porter une tenue appropriée à un espace public et respectueuse du confort des autres voyageurs. Voilà. Bon, il faut arrêter la Lufthansa, ils sont toujours là pour nous embêter. Hein, voilà, il y a toujours un truc. Je sais pas pourquoi.
0: Puis une fois de plus, hein, on s'intéresse toujours à la tenue vestimentaire des femmes et c'est quand même sacrément agaçant, quoi.
2: Oui, bon, c'est sûr. Bah, en même temps, je pense que ça devait être une vieille hôtesse aigrie qui était à l'embarquement. Elle a vu une belle jeune femme de 25 ans. Elle s'est dit, celle-ci, elle passera pas avec ça, sa brassière et son short.
0: Après, malheureusement, c'est déjà arrivé plein de fois. Hein. Il y a des chauffeurs de bus aussi qui refusaient parce que elles sortaient de leur salle de sport et puis elles voulaient rentrer chez elles en bus, puis non. Enfin bref.
2: Après, moi, je pousse un coup de gueule absolument pas féministe. Hein. C'est juste que parce que après nous dans l'avion, qui on mate ?
0: C'est ça. Mais ça, c'est dégueu par contre. Hein, non.
2: Non, je plaisante bien sûr, le gros port.
0: Allez, Muse, on écoute Night Shift Superstar et c'est sur la FM.

0: Vous écoutez l'OM FM, la radio Lorraine avec Diziz et Théodora, c'est dans un instant.
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0: Est-ce que ça se passe bien cette fin d'après-midi? Bah oui, forcément avec nous, avec Diziz et Théodora encore mieux et avec des cadeaux foot à gagner. Alors là, c'est le summum.
2: Grâce à la Coupe du Monde de foot, hein, forcément, je sais pas si vous avez remarqué, mais en ce moment, c'est la Coupe du Monde de foot.
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0: Est-ce qu'on peut gagner Kylian Mbappé ou pas? Non, c'est pas ça, c'est pas au programme.
2: C'est pas prévu. Puis je suis pas sûr qu'il soit d'accord.
0: Bon, bah, c'est comme si on lui demandait son avis. allez, bonne chance avec ce jeu. Le fake ou pas fake, ça ce sera avant 18h. Le dernier fake ou pas fake. Et Diziz et Théodora pour les hits, c'est Mélodrama sur leur FM.
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0: Mylène Farmer avec C'est à qui le tour, c'est sur leur FM, le remix d'Offenbach. Alors, il y a plein de remix qui sont sortis. Nouvel album de Mylène Farmer, ce sera le 30 octobre.
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0: Bon alors là, on a la larme à l'œil, hein, forcément, hein, parce que c'est le dernier fake ou pas fake de la saison. Forcément, oui. Ça va nous manquer tout l'été, même au-delà.
2: Comme et c'est pas fake, hein.
0: Ben oui. Allez, on y va, fake ou pas fake.
2: Eh ben direction la Suisse, c'est Méché, il vole une meule de gruyère gonflable pour passer une nuit de rêve sur le lac. Fake ou pas fake?
0: Qu'est-ce que c'est que cette histoire? Ouais, on vous rappelle le fake ou pas fake, hein, si vous débarquez des infos, est-ce qu'elles sont vraies ou pas? Je vais dire fake, parce que sur le lac, c'est bizarre, quel lac? Ah mince.
2: Eh ben en marge de la Coupe du Monde de VTT, il y a un fêtard qui s'est servi d'un objet promotionnel pour passer une nuit de rêve à la fraîcheur sur un lac. Alors peut-être le lac Léman, je sais pas si on
0: sait. Je sais pas, peut-être.
2: Donc au réveil, qu'est-ce qui s'est passé? Ben il a dû être secouru par un bateau parce que ben forcément du coup quand tu dors toute la nuit sur une meule de fromage gonflable,
0: Non mais c'est n'importe quoi. Voilà. D'accord. Mondial de foot 2026, la NASA promet d'envoyer une baguette de pain et du fromage en cas de victoire de la France. Ha, fake ou pas fake, ils savent en plus qu'on va gagner.
2: Ils ont pas ça chez eux, les Américains, du bon fromage et du bon pain, donc non, c'est fake, évidemment.
0: Tu dis fake, oui, bonne réponse. Ah, alors, oui. Par contre, la NASA a lancé l'une des promesses les plus insolites du Mondial 2026, envoyer un ballon de foot sur la Lune. Si l'équipe des États-Unis remporte la compétition, je précise que les États-Unis ne sont pas favoris du tout dans la compétition, donc c'est un peu une parole en l'air, mais l'info a quand même été donnée.
2: Elle accroche ce tableau acheté 87€ dans son salon pendant 60 ans sans savoir qu'il valait 222 000 €. Est-ce que c'est fake ou pas fake?
0: Oh bah ça c'est un classique, j'ai envie de dire, hein. Ouais, je pense que c'est pas fake, hein.
2: Elle s'appelle Hélène et elle a acheté dans une friperie à New York un tableau pour moins de $100, donc environ 87€ à l'époque. Et en 2025, en fait, son fils, il a photographié l'œuvre et a analysé grâce à l'IA, tu vois, il s'est dit bon sur un malentendu. Ouais. Et puis en effet, ça a reconnu le style d'un peintre écossais, un truc super recherché, donc au prix de 22 000 €. Donc,
0: oui. 222 000 €.
2: Ah ouais, voilà, il manquait un 2 dans cette histoire.
0: Et heureusement, Augustine n'a pas estimé les tableaux, parce que les mecs, ils se seraient fait vraiment blouser. Mais...
2: Mon intelligence, elle est bien artificielle, moi, pour le coup.
0: Allez, c'était le dernier fake ou pas fake. Hot Pulse, c'est les hits avec Kiss Me sur leur FM.
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2: Avec Aurélia pour les hits, on va écouter Soirée mondaine après l'info et la météo. Et on retrouve la rédaction Leur FM tout de suite à 18h sur Leur FM.
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4: Bonsoir à tous. Près de 7000 départs de feu recensés depuis le début de la saison. Sébastien Lecornu est à Marseille pour évoquer les incendies qui touchent la France, conséquence directe de la canicule. Plus de 8700 hectares ont déjà brûlé. En ce moment, un incendie est en cours entre Sainte-Marie-la-Mer et Canet-en-Roussillon, provoquant l'évacuation de près de 2000 personnes. Dans l'Aude, à Narbonne, deux maisons ont brûlé cet après-midi. Des centaines de soldats du feu sont sur le front. D'autant que pour Éric Brocardi, porte-parole de la Fédération des sapeurs-pompiers, la période est compliquée pour les mobiliser.
5: La saison commence très tôt, on puise déjà dans les réserves de dispo, et donc forcément nous sommes dans une fenêtre de tir aujourd'hui qui ne correspond pas à une fenêtre habituelle où on a bon nombre de personnes en congé qui permettent d'avoir un maximum de disponibilité. On est sur des risques aujourd'hui qui sont en dehors d'un cadre de vacances, et donc forcément cela demande beaucoup plus de mobilisation de la part du personnel et de les soustraire de leur activité professionnelle ou personnelle ou familiale. Il faut savoir qu'au sein des services départementaux d'incendie et de secours, vous avez toujours les services et les sous-directions prévision, prévention, qui œuvrent au quotidien pour calculer les potentiels risques et mettre en phase les services opérations pour prévenir ce risque-là.
4: Des dizaines de pompiers de l'Eure, de l'Eure-et-Loire ou encore de Seine-Maritime ont été envoyés en renfort dans le sud de la France. Le groupe écologiste a déposé sa motion de censure contre le gouvernement. Les Verts reprochent à l'exécutif d'avoir aggravé les vulnérabilités du pays face au changement climatique et aux épisodes caniculaires. Cette motion de censure pourrait être mise au vote lundi. Un couple mis en examen dans le Nord, les parents des jumelles de 15 mois mortes de déshydratation. Elles avaient été retrouvées lundi au domicile familial près de Valenciennes. Les 4 autres enfants ont été confiés au service de l'aide sociale à l'enfance. Et puis c'est un peu le coup d'envoi du Tour de France avant l'heure à Barcelone. La course ne débutera que samedi par un contre-la-montre par équipe. Mais à 48 heures du grand départ, c'est la présentation des 23 formations ce soir à 18h30 au pied de la Sagrada Familia. Les 183 coureurs vont défiler devant le public. Voilà pour l'info, excellente soirée.
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6: Et toujours du grand beau temps au programme pour ce soir, malgré la présence de quelques nuages cette nuit. Les températures descendront autour de 14-15 degrés pour la minimale. Demain, c'est une nouvelle journée ensoleillée qui nous attend avec une chaleur modérée par la présence d'un petit vent qui soufflera pour 10-15 km/h. Les températures maximales s'afficheront alors autour de 26 degrés.

0: Merci d'écouter leur FM pour terminer cette journée de jeudi. C'était M. Pokora avec Trophée.
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0: Allez, on y va pour cette dernière heure ensemble. Soyez les bienvenus avec qu'est-ce qu'on va se faire pour la suite. Entre autres, un quiz vrai-faux spécial OVNI. C'est la journée mondiale des OVNI. Donc vrai-faux sur des objets volants non identifiés. Restez là. Gustine, tu voulais nous parler de cette chanteuse.
2: J'adore Miley Cyrus. Elle est contente, Miley Cyrus, puisque depuis hier, vous pouvez acheter une poupée Barbie à son effigie. En fait, c'est la gamme Barbie Signature. C'est la gamme qui produit plein de poupées qui rendent hommage à des personnalités emblématiques. Il y a Kylie Minogue, il y a David Bowie, il y a Elvis Presley, Elton John. Et donc depuis hier, Miley Cyrus. Et donc si vous souhaitez acheter votre Barbie Miley Cyrus, elle coûte 77,99 €. C'est précis.
0: Pourquoi pas pour déjà anticiper les courses de Noël. C'est un peu tôt, non, peut-être, ou pas.
2: Jamais trop tôt, j'ai envie de te dire.
0: Elizabeth Taylor, ça c'est le titre de Taylor Swift qui arrive, c'est dans quelques secondes, et c'est la playlist de leur FM.
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31: Le point sur la circulation sur leur FM à 18h20 avec des embouteillages au retour du Grand-Duché. Un réseau bien encombré sur l'A3 et l'A31 depuis Gasperiche jusqu'à Thionville. Beauregard, on ralentit également sur l'A4 depuis Sessange jusqu'à Pompierre. Sur l'A13, on note des ralentissements. Secteur Croix de Bétembourg, secteur Évrange ou encore secteur Bacharage. On ralentit sur le réseau secondaire du côté de Frisange, de Volmange, les mines de Dudelange, de Rumelange, de Russange ou encore modérément en arrivant sur Omer. Escrune autour de Mont-Saint-Martin. On a un bouchon modéré sur la Nationale 52. C'est plus dense évidemment sur l'A30 secteur Famec-Richemont. Dans les deux sens à cette heure-ci. Et on terminera sur la D654 avec un ralentissement plutôt important sur le secteur de Königsmacher. Prudence et bonne route avec leur FM.

0: Lewis Capaldi et sa voix incroyable sur leur FM, c'était Stay Love. Bébé Rexa sera là, c'est d'ici quelques secondes, avec New Legend.
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0: On se fait un vrai faux aujourd'hui pour le quiz vrai faux spécial OVNI, forcément. Oui. C'est la journée mondiale des objets volants non identifiés. Vous m'aidez, hein. On joue tous
2: les
0: ensemble.
2: Les fameux OVNI, ouais. Oui. Les lanternes chinoises sont aujourd'hui l'une des principales causes de signalement d'OVNI. Est-ce que c'est vrai ou faux?
0: En Chine alors, hein.
2: Oh, ça c'est pas précisé. Hein.
0: Les lanternes chinoises. Oh bah je vais dire vrai. Ça me paraît un peu concon, donc ouais.
2: Eh bah ben oui, c'est vrai. Bah après les lanternes chinoises, tu peux les acheter aux États-Unis.
0: Partout même. Hein, bon.
2: Oui, voilà. Donc c'est pour ça. Alors en fait, elles montent très lentement. Elles forment des groupes de lumière et disparaissent en altitude. Donc forcément, bah des fois les gens ils voient ça de loin, ils se disent ah, un OVNI. Et donc voilà.
0: Et non quoi.
2: Un OVNI a été aperçu un soir d'août 2022, volant au-dessus de la basilique Notre-Dame de la Garde à Marseille. Les chercheurs ont décidé de l'appeler Joule. Est-ce que c'est vrai ou faux?
0: Un OVNI au-dessus de
2: Notre-Dame de la Garde.
0: Joule.
2: La bonne mère. Joule.
0: Oh, je sais
2: en
0: pas.
2: En 2022, hein.
0: Non, je vais dire vrai parce que c'est barré ça aussi, mais bon.
2: Évidemment, non, c'est totalement faux. Voilà, c'est cette musique qui m'a inspiré, hein, tu te doutes bien.
0: En
2: 1965, à Lavansol, donc c'est dans les Alpes de Haute-Provence, un agriculteur a vu un engin ovale posé dans un champ de lavande. Est-ce que c'est vrai ou faux?
0: Oh, écoute, maintenant je vais dire faux parce que ça commence à m'énerver cette histoire.
2: Et c'est vrai. Ça s'est passé le 1er juillet 1965. L'agriculteur qui s'appelait Maurice Mass a déclaré avoir vu un engin ovale posé dans son champ de lavande près de Valensole, avec deux petits êtres à proximité. Selon les témoins, il était totalement bourré. Non, je déconne. L'engin est reparti après un court moment.
0: Bon. Oui, bon, effectivement, la lavande, ça se récolte, on met ça dans les placards, ça sent bon, mais ça ne se sniffe pas. Hein,
2: ouais,
0: on est d'accord. Merci pour ce quiz vrai faux spécial OVNI. On embrasse bien sûr tous les extraterrestres.
2: Bisous.
0: Bébé Rexa, New Religion, c'est la suite des hits, c'est leur FM.
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0: Ambre, je me demande à l'instant sur leur FM qu'est-ce qu'elle se demande. Et ben ça c'est une excellente question. On se demande nous ce qu'il y a pour la suite des hits. Et ben il y a Robbie Williams avec Tripping. Et avant ça, Ardo, tu nous parles des cadeaux.
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0: Il y aura le C'est quoi la suite dans un instant, le genre de voisin que personne n'aimerait avoir. On va en discuter, on va découvrir ça après Robbie Williams, Tripping sur leur FM.
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0: Lopez à l'instant sur Leur FM, c'était Save Me Tonight.
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0: Arnaud, une info, oui, tu ne nous la donnes pas en entier, bien évidemment, parce que sinon on peut pas jouer au c'est quoi la suite, ce serait quand même vraiment dommage.
2: Eh ouais, trois propositions pour trouver la fin. Alors ça se passe à Nîmes, avec un habitant excédé par les nuisances sonores nocturnes, dû à quoi ? À un banc qui est juste dans sa rue, pratiquement sous ses fenêtres. Alors il a fait quelque chose de plutôt barré pour remédier à ce problème. C'est quoi la suite ? Qu'est-ce qu'il a fait ? Est-ce qu'il a versé de l'huile de vidange sur le banc ? Voilà. Est-ce qu'il a mis de la colle forte, ultra forte sur le banc ? Ou est-ce qu'il a versé la litière de ses chats sur le banc.

0: de sommeil par le bruit. Non, bah, c'est vrai, quand t'as des gens sous tes fenêtres, surtout en été, il fait chaud, les gens parlent jusqu'à 3h du mat, on n'en peut plus. Alors, qu'est-ce qui se passe?
1: Bah, va te mettre dans une montagne et puis viens pas nous saouler. Non, mais je comprends pas, moi, les gens qui sont en centre-ville et qui râlent parce qu'il y a du monde qui vit.
0: Écoute, je ne sais
1: ça
0: pas.
1: M'énerve.
0: Ce monsieur était exaspéré, il a versé son huile de vidange. Alors, bien sûr, il a été repéré. Hein. Et alors, comme on est en France, le gars, pour le moment, il aura rien. On lui a dit, la prochaine fois, si vous recommencez, ce sera pas bien. Il risque 75 000 euros d'amende pour un délit environnemental et jusqu'à 2 ans de prison aussi. Voilà. À mon avis, il aura rien, mais c'est pas grave.
1: Bah, et puis c'est peut-être dangereux, non? C'est pas inflammable, ça, l'huile de vidange, là?
0: Écoute, je suis pas un grand spécialiste de l'huile de vidange, mais ce qui est sûr, c'est que c'est une très mauvaise idée.
1: Oh,
0: tu,
1: oui.
0: Tu vois, finalement, il aurait mieux fait de mettre des crottes de chat, de la litière de ses chats.
1: Vrai.
0: Eh ben voilà, moi j'ai toujours de bonnes idées, par contre. Alors, monsieur, qu'est-ce que vous en pensez? On se quitte sur cette très bonne idée, on se retrouve demain.
1: Oui. Demain pour la der de la semaine, la der de l'année, même carrément, avant de partir en vacances. Et puis, bah, pour vous accompagner, hein, y a l'ami Gilles, hein, qui prend la suite.
0: Et Jérémy Frérot aussi pour les hits. On écoute Frérot, bonne soirée, à demain.
1: Bonne soirée sur leur FM.
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2: L'info trafic en direct sur leur FM à l'approche de 19h avec toujours des ralentissements sur la 3, la 31 depuis Gasperiche jusqu'à Thionville, Beauregard, plus ou moins dense en fonction du secteur. Vous ralentissez également sur la 4, toujours au Luxembourg, depuis Sessange jusqu'à Pompierre. On a un ralentissement sur la 13 en arrivant sur l'échangeur de Frisange. Sur le réseau secondaire, vous ralentissez sur le secteur de Frisange, de Russange, de Volmerange, les mines ou encore d'Omescrune par la D16. Sur la nationale 52, on a un ralentissement entre Longwy et Mont-Saint-Martin. Et on terminera ce point sur la circulation avec toujours ce ralentissement sur la 30 entre Famec et Richemont. Prudence et bonne route avec leur FM.

Excellente soirée, c'est l'heure FM Pop Rock, 19h. Et pour entamer cette nouvelle session de 2 heures au son des hits pop et surtout rock, j'ai pour vous le tout dernier Rolling Stones. Il y a également la Maison Tellier et Pony Pony Run Run tout de suite. Premier extrait d'un album à venir en février 2027. Après 8 ans de silence, voici Getaway.

0: plus que quelques jours à attendre pour découvrir l'intégralité de Foreign Tongues, le nouvel album des Rolling Stones. Il sort le 10 juillet et on vient de s'en écouter un tout nouvel extrait sorti il y a quelques jours, c'est Living the Dream.
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0: Mais que ça fait plaisir de vous retrouver ce soir encore une fois pour leur FM pop rock. Bonsoir tout le monde, je m'appelle Gilles et je vous accompagne au son des hip hop et surtout rock jusqu'à 21h sur leur FM. Au programme, un titre qui passe à la loupe, le dernier de la saison, un titre où la météo a joué un rôle important. Je vous en parlerai donc un petit peu avant 19h30. On a également en fin d'heure le classique, double classique bien sûr, et dans l'heure prochaine le pavé qui fait du bien. Voilà pour le programme, mais pour la musique, histoire d'attendre le titre que l'on décortique, un titre signé ILO ou Electric Light Orchestra si vous préférez. Je vous offre du Made in France avec Benjamin Biolay, Daran et les Howlin' Joes tout de suite. Voici Living the Dream. Belle soirée pop rock évidemment sur leur FM.

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0: Sans doute l'un des morceaux les plus intimes du disque bleu de Benjamin Biolay, car Soleil Profond a été écrit en pensant directement à sa fille Anna.
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0: Mais on ne va pas s'étaler sur l'histoire de ce morceau, mais sur un autre titre, à titre d'Electric Light Orchestra, comme je vous l'annonçais en début d'émission. Et on va parler de Mr. Blue Sky. En Europe et en France, tout le monde connaît cette mélodie ultra vitaminée, qui a d'ailleurs eu une seconde vie grâce à la scène d'ouverture du film Les Gardiens de la Galaxie 2. Mais revenons-en à l'origine. En 1977, Jeff Lynne, le leader et génie créatif du groupe, s'isole dans un chalet perdu au milieu des Alpes suisses pour écrire le prochain album du groupe. Et pendant les deux premières semaines, le temps est exécrable. Il pleut, il fait sombre et Jeff Lynne se retrouve face au syndrome de la page blanche. Et puis, le 15e jour, Jeff Lynne se réveille, ouvre les rideaux et découvre un ciel bleu d'une pureté absolue avec le soleil qui fait étinceler la neige des montagnes. Inspiré par cette lumière, il se jette sur son piano et sa guitare et en seulement deux jours, il avait écrit la quasi-totalité de l'album Out of the Blue, dont ce titre, le titre phare qui va célébrer le retour du soleil, Mr. Blue Sky, littéralement Monsieur Ciel Bleu, un titre qui raconte comment Monsieur Ciel Bleu descend sur Terre pour chasser la grisaille et faire sourire les gens dans la rue. Un morceau né de la frustration de la pluie qui célèbre la joie pure du premier jour d'été. Un titre que je vous propose d'écouter maintenant dans l'ORFM Pop Rock.

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0: Belle soirée pop rock sur leur FM. C'était The Last Diner Party avec Big Dog.
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0: Un titre qui figurait déjà sur leur setlist en concert depuis quelques années, qui est enfin sorti en single cette année. Pour la suite, le double classique se prépare avec un grand moment de douceur pour nous emmener déjà à 21h. Mais avant cela, on retrouve Olivia Rodrigo dans un instant avec son nouveau single The Cure et des hits made in France avec notamment le surprenant nouveau single du groupe The Odds. Et tout de suite, voici les Dynamite Shakers avec Cinéma dans leur FM Pop Rock.

0: Le nouveau et très surprenant morceau de The Olds, Belle Histoire.
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0: Nous avait en effet habitué à un rock plus dynamique, plus énergique. Là, ils ont ralenti le tempo, laissé la place à l'émotion, prenant tout le monde à contre-pied. Et pour autant, Belle Histoire reste un bon morceau. On passe maintenant au double classique, histoire de terminer cette heure en douceur avec un single de 1984 du Kid de Minneapolis, son hymne absolu, une power ballade rock gospel déchirante qui sur l'album fait plus de 8 minutes, un morceau enregistré à l'origine en public, juste retravaillé en studio en enlevant notamment un couplet et le bruit de la foule. C'est avec Purple Rain de Prince que l'on arrivera donc à 20h. Et tout de suite, je vous emmène faire un tour du côté du Quincy de Manhattan en 1989 sur le magistral album New York de Lou Reed. 3 accords de guitare, une voix mi-parlée, mi-chantée. Voici Dirty Boulevard dans leur FM Pop Rock. Belle soirée.
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Excellente et très belle soirée pop rock sur leur FM 20h. Et cette nouvelle heure sur leur FM s'ouvre avec The Lanskys. Il y a également Bandy Bandy et New Money Kids. À tout de suite. Avec un morceau enregistré spécialement pour la réédition de luxe de leur album Fireworks, voici

0: Ils nous viennent de Saint-Lô dans la Manche, eux ce sont The Lanskys.
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0: Deuxième morceau de l'album War Machine, c'était Fortune Teller. Belle soirée, merci d'être avec nous dans quelques minutes sur leur FM. Le pavé qui fait du bien. C'est plus de 20 minutes de hit pop et surtout rock sans blabla avec une belle petite programmation pour passer le meilleur des moments possibles au son des hip-hop et surtout rock. Pour la suite et en attendant ce moment, j'ai pour vous Requin Chagrin, Axel Bauer pour le Made in France, Kaiseria également. Ils sont de Belfort et ils nous interpréteront encore Solar avant de commencer notre pavé. Et tout de suite, on s'en approche. Nous sommes déjà jeudi. Voici The Weeknd par Train dans leur FM Pop Rock.

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0: Le groupe qualifie lui-même sa musique comme étant du club rock et c'est vrai que l'étiquette colle plutôt bien à la musique qu'il nous propose. Kaiseri à l'instant avec leur nouveau single, c'était Solar dans leur FM Pop Rock.
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0: Et maintenant, je vais me taire pendant un peu plus de 20 minutes et je vous propose de faire comme moi, ouvrir en grand vos oreilles pour profiter de plus de 20 minutes de hip hop et surtout rock sans blabla. C'est le pavé qui fait du bien maintenant avec au programme des prochaines minutes, Laura Cox avec Not Your Story. Il y a également les Papa Roach, Fontaines DC, Eiffel ou encore, pour commencer, notre pavé de ce soir, le nouveau single signé Kasabian. Voici Great Pretender dans leur FM Pop Rock. Belle soirée.

0: de Pâques, c'était Thomas Radji.
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0: Thomas Radji qui, à l'instar de Damiano David, lui aussi membre de Måneskin, profite de la pause du groupe pour se lancer dans une aventure solo. Et le moins que l'on puisse dire, c'est qu'il sait s'entourer. Sur ce morceau, on notera la participation de Matt Sorum ou encore de Tom Morello. Tom Morello qui a d'ailleurs produit l'intégralité de son album, sur lequel on retrouve également d'autres guests prestigieux comme Beck, Chad Smith ou encore Alex Krapanos des Franz Ferdinand. Je vous souhaite une belle soirée et je vous offre pour terminer ce Lore FM Pop Rock Biffy Clyro avec un titre de circonstance puisqu'il s'agit de Goodbye. Et tout de suite on retrouve Duff McKagan pour une reprise de David Bowie, c'est Heroes. Et je vous donne aussi rendez-vous, si vous le voulez bien, demain pour la toute dernière de la saison à partir de 19h sur Lore FM. Salut.

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